Modern Talking, actif de 83 à 87, puis 98 à 2003. Le duo a connu plusieurs bons succès tels que You're My Heart, You're My Soul, Atlantis Is Calling SOS for Love, ainsi que celui qui suit, une suggestion de Daniel Auclair, et intitulé Brother Louie, qui fut un numéro 1 au Québec et plusieurs pays en 86. 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

0: Miami ou Miami 98 avec Will Smith.
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0: J'ai tourné la version promo 12 pouces de ce titre rap sur fond musical emprunté de la chanson And the Beat Goes On de 79 par le groupe The Whispers. La chanson de Will Smith, Miami, provient de son tout premier album Big Willie Style de 97. Elle fut le numéro 4 sur le palmarès Rhythm Airplay du Billboard. Avant Will Smith, ce fut le titre Stop 83 avec BWH. C'est le pseudonyme que le DJ producteur Stefano Dito et sa femme Hélène, actrice, les deux impliqués dans des projets italo-disco. Ils ont lancé que deux 12 pouces allongés, un en 83 et l'autre en 2015. Le simple fut numéro 3 sur le palmarès Hot Dance Club Play. Suivant. C'est au tour des chanteuses américaines Stillhouse Music de New Jersey, soit Jomanda. Elle fut active de 88 à 94 et lancé 3 albums studio et 18 simples. Le titre qui suit atteint la 6e position sur le palmarès Hot Dance Club Play. Voici pour vous le titre Make My Body Rock, Feel It, en promo 12 pouces Basic Version de 89 au FM 103.3, la radio.

0: Missing 95 avec Everything But The Girl.
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0: Everything But The Girl, c'est un duo britannique, soit Tracy Thorn et Ben Watt. La chanson provient de leur 8e album intitulé Amplified Heart de 94. Elle atteint un numéro 1 dans plusieurs pays, dont le Hot Dance Club Play aux États-Unis.
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0: En rythme de danse latine, voici un cha-cha interprété par le groupe de l'Allemagne Bonnet M. Voici le titre By the Rivers of Babylon, 78, au FM 103.3, la radio allumée.
10: Bob

0: Come on, everybody. 57, en rock and roll avec Eddie Cochran. Et avant ça, ce fut un merengue avec Shakira et Pitbull, et intitulé Rabiosa, promo 12 pouces de 2011. Le dernier slow dance de l'émission est interprété par The Carpenters et la jolie voix unique de Karen Carpenter. Le titre, Superstar, 71, OFM 103.3.
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0: Runaway 94. Promo 12 pouces Club Attack Mix avec MC Zahar and The Real McCoy, un groupe Eurodance de l'Allemagne. Avant ça, ce fut Sandstorm, Tempête de sable, version intégrale avec La Bionda, un duo disco de l'Italie et considéré comme les pionniers de l'Italo-disco.
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0: À l'émission Vinyle 360, vous écoutez Fais-moi danser avec DJ Big Bird.

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1: 6h précises, bienvenue chez vous aussi. On peut, ça se souhaite-tu bienvenue chez vous? Ça se dit. 28 septembre 2026, donc une bien belle émission à vous proposer, une bien belle semaine. Également, dernière semaine avant les élections. Les élections, cependant, le vote, en fait, par anticipation a déjà commencé, se poursuit aujourd'hui. Qu'aujourd'hui, après ça, ça va aller à la semaine prochaine. Il y avait vote hier, semble-t-il que ça a été fort populaire, qu'on va en reparler au cours des prochaines minutes, des prochaines heures aussi. Pas que de ça, bien sûr. Nos collaborateurs du lundi seront Patrick Clown, bien sûr. Il y aura aussi Ariane Lissimard Côté, Henri-Paul Raymond pour les nouvelles d'ici. Bref, on est bien content d'être là, 14 degrés. On s'en va vers une petite journée, 16 degrés. Un petit peu de pluie, ça et là, mais on y reviendra là aussi. Un peu de musique, tiens donc. Vous connaissez l'intro, Fred Dionne, Backroads, position numéro 7. Bon début de journée!

Voilà, 6h04. Ben, bienvenue à De Bonne Heure le matin. Bienvenue chez nous. La communauté de la radio vient de perdre un collaborateur, non pas un collaborateur, mais un de ses membres. Donc, Gabriel Jasmin, qui était animateur, producteur, publicitaire du côté de la radio de Sherbrooke, Radio Énergie, que je ne connaissais pas, cela dit. Il était une des victimes, une des quatre victimes de cet écrasement d'hélicoptère hier survenu en Montérégie, à Sainte-Brigitte-d'Iberville. Alors, ben, nos pensées accompagnent ses proches, évidemment sa famille sa conjointe, entre autres aussi, ses amis et ses collègues, voilà. Donc, triste histoire, triste accident dont je reparlerai bien sûr lors de nos revues de presse de ce matin. Alors, donc un jeune homme, tout jeune, hein, qui faisait partie de cette expédition qui était un cadeau de fête pour la grand-mère, semble-t-il, m'a-t-on dit, Chantal Raymond, qui elle aussi a perdu la vie dans cet accident. Donc, avec son fils et son gendre qui étaient à bord, voilà. Imaginez ce que ça peut représenter. On parle de quoi aujourd'hui dans les journaux? Évidemment, on est, comme je l'ai dit en ouverture, c'est la journée de vote par anticipation. C'était hier et aujourd'hui, donc ça commence, ça rouvre, je pense, les bureaux de vote à 9h30. Je m'étais promis peut-être d'aller voter pendant le week-end, puis j'ai fait attends un peu. J'ai comme bien des gens aussi, oui, j'ai des opinions politiques, puis peut-être que si vous grattez un petit peu, vous découvrez de quoi il s'agit, mais pas. Comment dire, cette année, je fais bon. Il y a des choses que je n'aime pas, des choses que j'aime plus. En fait, je suis pas sûr de mon vote. J'essaie juste de vous dire ça, puis c'est peut-être la même chose que vous qui nous écoutez. Donc, je leur laisse encore quelques jours, peut-être pour quelques heures, peut-être après l'émission, j'irai peut-être voter. Mais sinon, ça va aller à la semaine prochaine, tout simplement. L'important, c'est de voter. Finalement, hein. Ne mettez pas ça de côté en disant c'est pas pour moi. Même si, ce que je n'encourage pas nécessairement, mais allez annuler votre vote, laissez pas quelqu'un voter à votre place, mais déplacez-vous puis allez vous prévaloir de ce privilège. C'en est un en quelque sorte parce que, bon, on ne le dit jamais assez, il y a tellement d'endroits sur Terre où il n'est pas possible de se faire entendre, où il n'est pas possible de décider d'un gouvernement. On l'a vu, tiens, en Russie, il y a quelques jours, hein, où M. Poutine, qui dirige à peu près tous les partis, puis j'exagère à peine, a été évidemment réélu avec une majorité écrasante, avec une popularité écrasante. On sait ce qui arrive à des pauvres candidats, candidates qui se mettent sur son chemin, disparaissent vite de la circulation, ou bien se retrouvent en prison, ou bien on les empoisonne, ou bien quelque chose du genre. Il arrive un mystérieux et terrible accident. Alors, on a cette chance-là de pouvoir se faire entendre, tout simplement. Tendez l'oreille. Je sais pas si vous avez vu, tout le monde en parle hier. Il y avait quelque chose. Ben, des gens vont dire, ah, oh, j'aime pas ça, cet exercice-là. Mais il y avait quelque chose de réjouissant. Ces gens-là, évidemment, ce sont des adversaires, mais ce ne sont pas des ennemis. Ce qu'il faut retenir de l'affaire, hein. On a un président dans un pays voisin qui confond la chose à un opposant. C'est un ennemi, forcément. Ceux qui ne sont pas des nôtres, ceux et celles qui ne sont pas des nôtres, sont forcément contre nous. Alors que c'est peut-être pas la véritable affaire, hein. Ces gens-là, pas que je suis en train de dire qu'il y a une collégialité, mais ces gens-là, la plupart d'entre eux vont se retrouver au Parlement à Québec et vont être des collègues. Puis on l'a vu à plusieurs reprises, même s'ils ne sont pas du même parti, même s'ils se crêpent le chignon parfois, ben ce sont des gens qui, au fur et à mesure, qui évidemment ils sont pas tous chums, là, mais au fur et à mesure, et passent le temps, passent les semaines et passent les années parfois, ben ces gens-là créent des se crée des amitiés. On l'a vu à plusieurs reprises, des gens de différents partis. On l'a vu à plusieurs reprises, qui sont devenus de bons amis. On va quand même tendre l'oreille, bien sûr, puis essayer de mieux comprendre quels sont les enjeux. Il y a des choses qu'il faudra m'expliquer, là, notamment du côté de l'immigration, où je trouve que on instrumentalise un petit peu la chose de part et d'autre. J'aimerais mieux comprendre certains aspects à bien des égards. J'aimerais entendre mieux, plus les entendre parler d'environnement. Je sais pas,
pas. Je sais pas. On en est où de ce côté? Est-ce que c'est vraiment un sujet qu'on a mis de côté parce que bon, on peut perdre une élection en étant trop pro filière batterie? Hein? Il y a quelque chose qui m'agace là-dedans. Enfin, bref, la raison pour laquelle je n'ai pas voté, la voici, la voilà. Je sais pas si c'est votre cas aussi. Êtes-vous tanné d'en entendre parler? C'est vrai que ça a été une campagne assez longue, 39 jours, là. J'en parle au passé, mais il reste une semaine. Évidemment, il peut se passer bien des affaires. C'est plusieurs éternités. C'est une minute en politique, c'est une éternité. Imaginez ce que c'est qu'une semaine. Mais il peut se passer encore bien des choses, mais c'est une campagne plutôt longue. 39 jours, là, c'est la campagne la plus longue possible au Québec, si je ne m'abuse. Voilà, ben, tiens, des sondages qui sont sortis, on en reparlera un petit peu plus tard, bien sûr. Sarah Dufour, tiens donc, nouveauté, Dolbo Mistassini, au FM 103.3, bon début de journée.

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1: Ben déjà des petits problèmes en direction ouest sur la 40, la métropolitaine, là, en provenance du boulevard Saint-Michel. Un véhicule en panne sur la voie de gauche, ça ralentit le stationnement, qu'on se le dise. Carignan également, on le signale, la 10 ouest, donc à Carignan, au kilomètre 20, accident impliquant 3 véhicules à gauche, donc dans les prochaines minutes, juste avant l'échangeur 10-30, là, et en direction du pont Samuel de Champlain, ben il pourrait y avoir évidemment plus en amont, il pourrait y avoir certains problèmes. On garde un œil là-dessus. Sinon, ben pour l'instant, ça se déroule plutôt bien. Évidemment, c'est un accident sur la 10. C'est pas banal en soi, surtout à cette heure-ci. On peut le voir, là, c'est vraiment à la hauteur de l'embranchement de la 35. C'est là que ça commence à rouler plus difficilement. Là, donc, Carignan, à la hauteur de Chambly aussi, on peut dire. Regardons également ce qui se déroule pour les autres traversées. Proximité du tunnel depuis Montréal, on est à la hauteur de la rue Sherbrooke, un petit peu avant la rue Sherbrooke pour aller vers le tunnel 25 en direction sud, la 20 en direction ouest également, juste avant le pont de l'Île-Charron. Ça roule légèrement au ralenti. Pour le reste, Jacques Cartier, Victoria, Samuel Le Champlain, peu de choses à dire. Ça s'arrête ici, mes bons amis, 6h15. Soyez prudents. 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
1: Météo, ben aujourd'hui, journée, comment dire, un avant-midi où il y aura quand même un peu de pluie. On parle de 5 à 10 mm. En après-midi, on parle de 16 degrés avec un petit millimètre de pluie. Donc, il y aura des périodes comme ça pluvieuses, mais bon, pas mal toute la matinée. Pour le reste, ben peu de soleil pour aujourd'hui. N'annulez rien. Cependant, il y aura des périodes, de longues périodes où ça va être plutôt bien, en après-midi notamment. Demain, mardi, bon, on remet ça du soleil. Mardi, demain après-midi, un beau 19 degrés ensoleillé avec de petits passages nuageux. Alors que pour mercredi, on remet ça aussi alternant soleil-nuage avec un 21 degrés. Donc, laissez-moi voir. Il fait présentement coin Saint-Jean-Saint-Charles dans le Vieux-Longueuil 14 degrés. 6h48, le jour va se lever. Donc, dans une trentaine, va se coucher à 18h41.

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1: Ben, on s'en va vers la revue de presse dans les prochaines minutes. Petite pause tendresse que voici, que voilà. Puis à la suite de quoi, ben, ce sera la musique de Yann Kelly. Bon début de journée. 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
1: Voilà, revue de presse, on fait le tour des grands titres, bien évidemment. De quoi parle-t-on? Ben, je sais pas si vous avez vu, à tout le monde en parle. Les chefs y étaient, et comme je l'ai dit en ouverture, ben, ça a été très joyeux. C'était ça qui était, c'était ça l'idée derrière tout ça, malgré, évidemment, le stress. C'était, comment dire, la portion nanane, peut-être, de cette tournée, mais encore là, il était possible de faire des gaffes. Donc, faut faire tout, aussi toujours très attention, comme le disait un ancien professeur à l'école, faut toujours faire attention de la carotte qu'on se met dans l'oreille. Peut-être que ça peut nous suivre, puis on le sait pas. Donc, mais ça a été plutôt sympathique à bien des égards. Donc, on a fait connaissance. On a vu le côté aussi, le côté de vie de tous les jours de certains politiciens qui me semblaient plutôt rigolo. Hein? Voilà. Donc, puis il faut le dire une fois de temps en temps aussi. Ça fait partie de l'expérience client. Sondage Synopsis, la presse. Donc, la CAQ s'effondre, nous dit-on ce matin. Le PQ désormais en zone majoritaire en vue du vote de lundi prochain, 30% pour le PQ, les intentions de vote, 22% pour le PLQ, 17% pour la CAQ, 14% pour les conservateurs, 12% pour Québec solidaire, semble-t-il, là, que à bien des égards, les deux débats, en fait, les trois débats des derniers jours, des dernières semaines ont été difficiles pour la CAQ, pour Mme Fréchette, donc on peut le constater. Alors, presque nez à nez avec les conservateurs, selon les sondages, et je vous dirais même Québec solidaire. Voilà, l'opposition sera-t-elle libérale? Le vote libéral prendra-t-il encore plus de son envol? Aussi, d'ailleurs, il y a une entrevue dans un grand quotidien ce matin, donc Charles Millard qui s'entretient avec avec l'équipe éditoriale d'un grand quotidien qui dit, ben voilà, je ne serai pas le prochain Doug Ford, mais je veux rallier le vote fédéraliste au Québec. On parle d'ingérence américaine dans l'élection québécoise, ça fait beaucoup réagir. Un groupe de réflexion mineur, semble-t-il, états-unien, qui affirme favoriser l'élection du PQ pour fragiliser le Canada. Ça a été communiqué à l'équipe de Christine Fréchette. Semble-t-il que l'équipe, comme telle, distribuait des informations aux médias à l'insu de celle-ci. Elle l'a su une semaine plus tard, semble-t-il. Quelque chose un peu dérangeant dans tout ça. Et ça a pris encore quelques jours pour qu'on prévienne les autorités de vérifier des choses. Évidemment, ça l'ingérence étrangère dans une élection, c'est toujours très, très préoccupant. Mais bon, Mme Fréchette a dit hier, a révélé que le vote n'était pas menacé, l'élection comme telle n'était pas menacée. Mais bon, ça a donné évidemment de la chair autour de l'os pour cette dernière semaine. C'est une gaffe, là, quand même. N'ayons pas peur des mots qu'il faudra réparer. Ça a donné bien de la viande, donc, pour les partis d'opposition, pour les autres chefs, entre autres. On parle aussi, tiens donc, c'était le vote par anticipation hier. Donc, beaucoup de gens ont voté, semble-t-il. Et ça se passe aujourd'hui. Donc, peut-être le ferez-vous, comme je vous ai dit en ouverture. On a besoin de savoir certaines choses encore, de vérifier certaines choses avant de voter par anticipation. C'est mon cas cette année. Parfois, non. Parfois, je suis comme vous. Parfois, c'est simple dans ma tête, alors que là, ça l'est un peu moins. Accident d'hélicoptère en Montérégie, aussi Sainte-Brigitte-d'Iberville. C'est arrivé pendant le week-end, c'est arrivé hier en fait. Deux femmes et deux hommes qui sont décédés. Donc la pilote d'hélicoptère, c'est un vol d'hélicoptère qui partait du même secteur, Sainte-Brigitte-d'Iberville, là, semble-t-il que la dame propriétaire.

vol juste avant, un vol d'hélicoptère, et là, ils regardaient voler leur mère avec les deux gars, et puis, ben, la tragédie est survenue. Donc, évidemment, comme je l'ai dit en ouverture, on pense, évidemment, on ne connaissait pas Gabriel Jasmin, je le connaissais pas, peut-être des gens de notre équipe le connaissaient, mais bon, c'est un animateur à Sherbrooke qui animait le Boost à Sherbrooke, qui produisait aussi de la publicité, ma foi, ben c'est une grande famille, alors nos pensées accompagnent tous ces gens-là, bien sûr, ma foi, ben voilà, donc si ça peut amener un petit peu de baume sur cette tragédie, imaginez là, perdre sa maman, perdre son conjoint aussi. On parle, et son frère aussi, évidemment, on parle de... parlons hockey, tiens donc, changeons-nous les idées. Florian Jacquet qui fait l'équipe, le petit frère à Harbour, voilà, assez costaud, je dis le petit frère, mais assez costaud aussi, assez matamor aussi dans ses temps libres, qui a fait l'équipe du Canadien de Montréal. Le défenseur sur qui tous les regards, vers qui tous les regards étaient tournés, là, Ren Bakker, lui, n'a pas fait l'équipe, mais bon, ça a passé proche. On veut lui donner, j'avais l'impression, plus de temps de glace pour qu'il termine son développement à Laval, mais bon, je pense que si on avait eu besoin d'un autre défenseur, on l'aurait gardé. Alors, ça s'annonce bien. En ce qui le concerne, évidemment, il faut maintenir le cap Engstrom plutôt que Ren Bakker qui a été gardé. On a gardé aussi à la surprise générale, mais tout peut changer à la veille du premier match. Et demain, tout peut changer. On a gardé Kirby Duck, qui a eu un camp vraiment assez moyen. Mais bon, lui dit, j'avais des choses à travailler, je les ai travaillées, je sais qui je suis, vous inquiétez pas. On va regarder ça, bien sûr. Donc, ça commence demain, le hockey. On parle aussi de l'États-Unien Brendan McNulty, champion du monde. C'était hier, donc la dernière course, c'était du côté de Brossard, et ça a été le cas aussi pour chez les femmes la veille, mais bon, du côté de Brossard, c'était le départ, puis on allait vers Otterburn Park, dans ce coin-là, Saint-Hilaire, et on revenait par le pont Champlain vers Montréal, puis terminer plusieurs tours de montagne, bien sûr. On salue, évidemment, c'est pas évident, c'est pas facile. Il y a beaucoup de coups de pédale qui ont été donnés pendant toute cette semaine. On nous dit que c'est un succès, les Québécois, Québécoises, les Montréalais, Montréalaises étaient au rendez-vous, on a salué la chose. Les petits gars d'ici, les petites filles d'ici étaient bien contents, contentes du support des gens d'ici. Le Québec, Montréal, ben c'est vélo, semble-t-il. Beaucoup plus qu'on pense. Guillaume Boivin, Guillaume Boivin, on le salue. Un petit gars de Longueuil qui en a parlé d'ailleurs hier. 37 ans après 20 ans de carrière, qui tire sa révérence. Qui ne devait pas faire ce championnat du monde, mais qui, à la suite d'une blessure, ben, a été appelé à effectuer un remplacement à partie. De Belgique où il était et est venu faire sa dernière Coupe du Monde, évidemment. Il y a d'autres dernières Coupes du Monde. Hugo Hull, qui lui va faire encore un an sur la saison. On entend parler beaucoup d'Hugo Hull qui a gagné une étape, entre autres, du Tour de France. Puis on sait, que c'était pour son petit frère qui était décédé. On connaît l'histoire. Alors lui, il reste encore un an. Il a à peu près le même âge que Boivin. 37 ans, c'est quand même considérable. Puis il y a aussi Michael Woods, qui s'entraîne au Québec, qui vit au Québec, et ce champion, ce grand champion canadien, qui lui aussi tire sa révérence à 39 ans. Donc, on nous en parle dans tous les journaux ce matin. On parle aussi de la Lavalloise Lélanie. Il y a eu beaucoup de sport ce matin. Puis de bonnes nouvelles aussi. Lélanie Fernandez qui remporte le titre à Singapour. Elle grimpe au 26e rang mondial. Un bond de 5 places. On parle de baseball aussi dans les journaux. Si vous êtes amateur, donc les séries s'amorcent ce soir, ou demain plutôt. Les séries s'amorcent demain, non pas les séries mondiales. Cleveland, Tampa Bay, les Dodgers de Los Angeles et Milwaukee sont les équipes championnes de conférence. Ces équipes se reposent, puis il y a d'autres équipes qui vont s'affronter, dont un très divertissant, ça promet, ce Red Sox et Yankees, c'est jamais plate, eux autres. On parle aussi d'une intrusion armée dans la maison des gars d'Occupation Double. Je sais pas si vous suivez cette série-là. Ce fut mon cas à quelques reprises pendant quelques années. Je le regardais comme ça avec ma fille pour être dans le coup, évidemment. J'ai plus besoin d'être dans le coup, donc je le regarde plus. Mais bon, c'est cette émission fort populaire, là, Occupation Double, c'est sur Nouveau, si je ne m'abuse. Ben, dans la nuit de jeudi à vendredi, intrusion armée, des gens qui se sont introduits, qui ont déjoué la sécurité. Semble-t-il que la maison...

0: Les maisons, parce que les gars habitent une maison, les filles habitent l'autre, ben les maisons sont situées dans un quartier sans problème, un quartier où il y a des maisons huppées et où la sécurité est quand même au maximum. Et ben semble-t-il qu'on a pu intervenir assez rapidement. On n'en sait pas davantage. On en saura davantage peut-être dans 3 semaines, parce que ce qu'il faut savoir aussi, c'est que c'est pas du direct. Occupation double, il y a du montage, puis il y a toutes sortes d'affaires dans tous ces rebondissements-là. On est 3 semaines en avance, donc on nous en parle dans un grand quotidien ce matin. De quoi parle-t-on aussi dans les journaux? Donc, on nous parle bien sûr de cette... De ce monsieur Milliard qui a rencontré évidemment une équipe éditoriale, donc raisonnable jusqu'au bout, campagne sans faire de flamèche, diront certains, un peu de rap, diront d'autres, mais bon, il remonte au sondage, évidemment, on nous en parle donc dans les journaux, voilà, à peu de choses près, ce dont on cause dans les quotidiens. On revient évidemment sur l'affaire Télisson-Aurélien, évidemment, on a pu parler, semble-t-il, dans bien des journaux, on a pu parler de cette affaire-là. On a pu parler avec les gens de Boréal, des éditions Boréal, mais pas à Télisson-Aurélien comme tel, et qui disent, faut respecter aussi l'être humain derrière la machine, et qu'il faut, continuer à être respectueux dans tout ça. Donc, j'ai l'impression que les choses vont débouler cette semaine assez rapidement. De ce côté, nous autres, on va en parler, je pense, demain. Notre ami Porlier va venir nous causer un peu de ce que c'est que Pangram. Existe-t-il, parce que ça a été toute une publicité pour cette compagnie-là, puis existe-t-il d'autres outils pour détecter si c'est de l'intelligence artificielle ou bien si c'est le talent tout simplement qui s'exprime. Voilà à peu de choses près ce dont on cause dans les journaux. Dans les prochaines minutes, un petit peu de musique. Il y aura celle de Sarcasse, entre autres, le coup de cœur francophone, celle de Jules et celle de JF Posé. À travers tout ça, on va faire un petit tour d'horizon de ce dont on va causer à 7h, 8h, 9h dans nos bulletins de nouvelles. Là.
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1: De quoi parlera-t-on dans nos bulletins de nouvelles 7h-8h-9h en direct avec Henri-Paul Raymond, une fin de semaine très occupée à Brossard durant l'UCI. On parle également de la Rive-Sud qui était au départ élite aussi de l'UCI. On parle ici de l'Union cycliste internationale, bien sûr. On parle de Longueuil qui va payer plus $1 million pour ses éclairages, pour son éclairage, ses éclairages. Le MRC, la MRC Roussillon qui fixe ses règles pour les projets d'énergie renouvelable et Saint-Bruno de Montarville qui veut rendre le transport collectif gratuit hors pointe pour les aînés. Donc, on va parler de ça et de bien d'autres choses encore. JF Posé, emmêlé dans tes cheveux au FM 103.3, circulation météo par la suite.

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1: Ça s'installe 25 en direction sud. On est à la hauteur de la rue Beaubien. Bouchon dès la rue Beaubien. Donc, je vous dirais la généreuse quarantaine de minutes pour traverser, pour venir nous voir du côté de la rive sud depuis Montréal, par la 25, par le tunnel. Depuis la rive sud pour aller vers Montréal via le tunnel. Deux voies, on le rappelle, pour aller dans ce secteur-là. Ben, des travaux aussi qui font en sorte que ça ralentit un petit peu, là. Donc, après Mortagne, Code Rouge sur la 20 en direction ouest. Main service 132. Depuis Longueuil, là, ça commence après ralentir. Rien à ralentir. On ne parle pas ici d'un bouchon, on parle simplement d'un ralentissement fréquenté, mais fréquentable, comme je dis une fois de temps en temps ici à ce micro. Pour Jean-Cartier, ça s'installe, les deux approches aussi à proximité là, depuis la 116 comme depuis la 132. Depuis la 116, on est à Lafayette, alors qu'en provenance de la 132, ben, c'est vraiment juste avant d'amorcer la traversée. Cela dit, ça va vraiment lentement sur le pont ce matin, de même qu'à l'arrivée là, à Montréal, jusqu'à la rue Ontario. Là, pas simple. Ma foi, il est relativement tôt. Fin de parcours, Saint-Lambert-Victoria, ça ralentit. L'arrivée à Montréal, Wellington Bridge, c'est plus lent. Il n'y a pas d'attente, cependant, du côté de Wilfrid Laurier. C'est instantané, mais mi-parcours, ça commence à ralentir. On le sait qu'une seule voie pour aller vers Montréal via Victoria. On regarde aussi la 10. Il y a eu accident un petit peu plus tôt, voie de gauche, puis on le constate encore là, sur la 10 en direction ouest vers l'échangeur 10-30, pour ainsi dire, en direction du pont du côté de Carignan. Trois véhicules impliqués, donc c'est plus lent de ce côté-là, puis ça commence à bouchonner assez sérieusement. On est sur la 10 à la hauteur de la 35. Là. Donc, pour traverser le pont Samuel de Champlain, ça se déroule bien à partir de Tachereau, petit code rouge, tout simple. Turcot par la suite, peut-être petit ralentissement d'est en ouest sur la 40. Depuis l'échangeur Anjou, tiens, je vous dirais, là, à partir de Villot, ben, jusqu'à l'échangeur Anjou, ça fonctionne au ralenti, pas d'incident. Cependant, il y a eu panne dans le secteur direction ouest, mais je pense que c'est chose du passé. Ceci explique cela. Comme dirait l'autre, 6h50, circulation, de bonne heure le matin.
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1: Il disait ça, ceci explique, c'était René Aumirois. Tiens donc, peut-être une pensée pour lui, tiens, ce matin, d'où il est, où qu'il soit. 14 degrés présentement, coin Saint-Jean-Saint-Charles, 16 degrés en après-midi. C'est cet avant-midi hein, qu'il y aura peut-être de petits épisodes de pluie. Là. Donc, on parle de 5 à 10 millimètres. Puis en après-midi, tout ça va ralentir. On s'accroche, groupe demain, une belle journée. On parle de 19 degrés, alternance soleil-nuage, plutôt soleil. Et même service pour mercredi avec 21. Donc, c'est aujourd'hui que ça se passe. Le jour s'est levé à 6h48, va se coucher à 18h41.
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1: 16h53, ben on s'en va vers les informations dans les prochaines minutes, M. Raymond, qui y sera par la suite. On va parler avec Ariane Lissimard-Côté, comme à chaque lundi matin. Ce matin, on va parler, ben on est vraiment dans l'idée hein, des élans du cœur, entre autres. On parle environnement, lieu de création, etc. Ben on va se poser la question, comment le lieu où on est influence, module et le lieu qu'on habite, le design autour de soi, entre autres, comment ça peut influencer le paysage aussi, notre humeur, notre cœur, forcément. Donc, restez des nôtres, on va en parler avec Ariane Lee. Puis là, ben c'est Yann Kelly, les mots que tu chantes au FM 103.3. Bon début de journée. Merci d'être là.

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5: Les manchettes, Henri-Paul Raymond, j'espère que tu vas bien. Bonjour à toi d'abord. Il est 7h précises en ce lundi 28 septembre 2026. Dernière semaine de septembre.
6: Oui, salut, bon début de semaine. T'es allé voter par anticipation
5: non,
6: hier?
5: Non, oh! Je l'ai dit en ouverture, c'est pourquoi. Ah. Toi, l'as-tu fait?
6: Oui, oui, oui.
5: Ah, t'es meilleur que moi.
6: Hier, après la partie de pickleball, je suis allé faire exercer mon droit de vote.
5: Bon, pour une rare fois dans ma vie, je ne sais pas encore pour qui voter. Je sais pour qui je ne voterai pas, mais je ne sais pas encore. Je ne sais pas encore.
6: Oui. Je savais pour qui je ne votais pas. J'avais une idée pour qui je voulais voter également. C'est pour quelqu'un, en tout cas.
5: Ben, oui, tu votes pour quelqu'un. C'est sûr que je... possiblement lundi prochain, à moins qu'aujourd'hui j'ai un éclair de génie, puis je vais aller le faire, ça va être fait aujourd'hui, là, parce qu'on peut jusqu'à 20h, là, ce soir, dès 9h30. Donc, mais je ne sais pas, j'arrive pas à me décider.
6: OK.
5: Hey, on peut-tu saluer Guillaume Boivin?
6: On peut saluer Guillaume Boivin.
5: Guillaume Boivin, oui. Coureur, cycliste, un petit gars de Longueuil qui a grandi à Longueuil, 37 ans, après 20 ans de carrière. Imagine, à 17 ans, il était déjà professionnel sur les routes en Europe principalement, qui a tiré sa révérence hier. Le dernier tour, il a fait vraiment tout le tour hier là, de ce long, long circuit, ce long parcours des gars hier, là, au championnat. Et il semble-t-il que le dernier tour, il a ralenti pour savourer le dernier tour. Il a reconnu plein de monde dans la foule qui a salué. On lui a donné une bière qu'il a apportée pour la boire plus loin. Et c'était son dernier tour. C'est là que ça s'arrête.
6: Semble-t-il, j'ai lu quelques commentaires dans les médias nationaux ce matin, puis il expliquait à certains coureurs dans son groupe, si on veut, des faits, des événements qui s'étaient déroulés dans des municipalités où il traversait sur la rive sud notamment.
5: Ouais, où il s'entraînait quand il était
6: ouais,
5: c'est ça. Je trouve ça extraordinaire. Donc, on le salue. Bravo à toi, Guillaume. Je dis toi, je le connais pas. Puis pour le parcours, je devrais dire vous. Bravo à vous, d'accord. Guillaume. Tiens, voilà. Puis aussi, rapidement, une pensée qui accompagne, évidemment, c'est une grande famille, la radio, on se connaît pas, évidemment, Gabriel Jasmin, hein, cet animateur décédé dans cet accident d'hélicoptère hier à Sainte-Brigitte d'Iberville, en Montérégie, donc voilà, qui était animateur et producteur à Sherbrooke. Voilà.
6: C'est ça, c'est un peu triste ce qui s'est passé.
5: Nos pensées accompagnent ses proches, ses amis, ses collègues aussi, ouais.
6: Ouais.
5: Ouais. Quelle tristesse. Une fin de semaine occupée du côté de Brossard, cependant, durant l'UCI.
6: Bon, on va en parler un peu, oui, parce que Brossard accueillait cette fin de semaine les départs des courses élites des championnats du monde de cyclisme sur route. Et les cyclistes se sont lancés du stationnement du Cinéplex Odéon au quartier 10-30 devant des centaines, voire des milliers de spectateurs. La foule était à l'image du peloton, soit très multiculturelle. On a entendu des encouragements. Gabriel Bayard, notre journaliste, était là. Des encouragements pour l'Ukraine, les États-Unis, le Mexique, la Belgique et le Canada, bien sûr. Les partisans des pays hispanophones se sont particulièrement fait remarquer avec des drapeaux géants et des trompettes. Au-delà du sport, l'événement a offert une visibilité internationale sur la rive sud. Et avant les mondiaux, Charles, on prévoyait quelques 250 millions de téléspectateurs combinés à travers toutes les plateformes pour les épreuves et les images du parcours Montérégie ont été vues partout dans le monde. Les municipalités traversées misaient aussi sur les retombées touristiques et l'achalandage dans leur commerce. Et côté résultat, la néerlandaise Demi Vollering et l'américain Brandon McNulty ont été sacrés champions du monde. La québécoise Magdalene Vallière-Mille a abandonné après une chute alors que seulement 3 des 6 Canadiens dans la course masculine ont terminé l'épreuve.
5: Ouais, Magdalene était championne du monde au dernier championnat. Hein? Donc, il n'y a pas de blessure grave, c'est ce qu'il faut retenir de l'affaire.
6: C'est également que c'était un peu mitigé pour les municipalités de la Rive-Sud d'où la compétition pouvait passer parce que Gabriel s'est intéressé aussi à certaines municipalités, notamment à Brossard. Il y avait plusieurs qui trouvaient la carte de fermeture, difficile à comprendre, surtout en ce qui a trait aux différentes traverses sur le boulevard de Rome et le boulevard Tachereau. À Chambly, notamment, le parcours sillonnait une bonne partie de la ville. Des résidents demandaient comment ils pourraient entrer et sortir durant les fermetures, donc dans la ville. Puis à Mont-Saint-Hilaire, je termine avec ceci, il y a des résidents du chemin de la montagne qui ne pouvaient pas quitter leur entrée pendant le passage des cyclistes.
5: Prisonniers de chez toi.
6: Ouais, c'est ça. Oui.
5: Bon, ben voilà, donc ben on salue ce championnat-là qui a bien fonctionné, finalement. On parle maintenant de Longueuil qui va payer plus $1 million pour ses éclairages, Henri-Paul.
6: Oui, c'est l'entreprise Guimond, Michel Guimond, entrepreneur électricien de Montréal, qui va réaliser des travaux de réparation des infrastructures d'éclairage public à Longueuil. En fait, la ville lui accorde un contrat cadre de plus $1 million pour principalement faire des réparations souterraines qui sont liées aux bris de filage, de fûts, de luminaires également. Le contrat devrait également prendre fin, toutefois, le 31 juillet 2029 à long terme. Ces interventions doivent maintenir un éclairage adéquat et contribuer à la sécurité dans les rues et dans les parcs de Longueuil. Le coût du contrat dépasse également de plus de 20% l'estimation municipale qui avait été faite par Longueuil. Selon ce qu'on avait prévu, une indexation annuelle de 2%, mais les hausses réelles sont près de 6%. Le prix dépasse aussi de 28%. Celui du précédent contrat, donc ça coûte plus cher. Longueuil dit faire face à une concurrence limitée, à la hausse du carburant et à une augmentation de 13 % des salaires horaires, le taux horaire pour les électriciens. Il y a la conseillère Reine Bombeau-Alara qui soutient que les travaux visent environ quand même 23 000 lampadaires et la ville doit traiter chaque année quelques 5 000 requêtes. On peut l'écouter.
7: Les bénéfices de cet octroi, donc accroître le sentiment de sécurité, réduire les délais de réparation, maintenir les infrastructures municipales, faire face à différentes causes de panne, assurer la continuité du service. Il est donc essentiel que la ville dispose des ressources nécessaires pour maintenir un réseau d'éclairage fiable.
5: La conseillère Reine Bombeau-Alara. On termine ça avec la MRC Roussillon, Henri-Paul, qui fixe ses règles pour les projets d'énergie renouvelable.
6: Oui, elle se dote d'une première politique pour encadrer encadrer les futurs projets d'énergie renouvelable sur le territoire. En fait, elle veut avoir des balises claires pour étudier les projets éoliens, solaires, de biomasse, de géothermie, d'hydrogène vert et de stockage énergétique. La MRC du Roussillon veut surtout regarder les impacts de ces projets sur les citoyens, les terres agricoles, le paysage et les milieux naturels. Elle désire aussi que les municipalités et la population puissent faire entendre leurs préoccupations lorsqu'un projet est proposé. Pour ce qui est des promoteurs, ils devront maintenant prévoir ce qui arrivera aux installations une fois leur projet terminé. Ça inclut également le démantèlement et la remise en état des lieux. La préfète de l'endroit, c'est Lise Michaud, elle soutient que le développement de nouvelles sources d'énergie doit se faire en respectant le territoire et les communautés et tout appui officiel de la MRC devra passer par une résolution du Conseil.
8: Voilà, Henri-Paul Raymond, tu travailles depuis la soucoupe volante du service des nouvelles, toi?
6: Hein? Ben depuis un petit bureau, oui.
8: Ton espace de travail, comment tu le trouves? L'aimes-tu?
6: Ben, moi, je l'adore. Je le trouve très
8: convivial. Pourquoi tu l'adores? Pourquoi t'aimes ça?
6: Ben parce que je l'ai fait organiser à mon image.
8: Et ton image, c'est quoi? C'est grand, c'est haut.
6: Mon image?
8: Ben ton image, t'es grand, t'es un grand gars.
6: C'est ça, c'est grand. C'est une grande pièce avec un beau bureau, des équipements électroniques, un divan même lorsqu'on est en meeting.
8: Oh, je peux quand même.
6: Sur le divan quand et non sur une chaise. Ouais.
8: Ben voilà, donc je te pose ça comme question parce que Ariane Lissement Côté, à 7h35, va nous parler de notre environnement, oui, où on vit, mais où on travaille, comment ça peut influencer, comment ça peut changer. Tu sais, c'était pas bien, c'était dans un raccoin. Bon, moi, actuellement, mon bureau, parce qu'on a fait des petits travaux cet été, ben c'est là qu'on a mis tout le stock. C'est pas encore. Faudrait faire un ménage.
6: J'ai jamais vu ton bureau.
8: Ben, je te souhaite de pas le voir ces temps-ci là. Donc mon bureau chez moi, à la maison.
6: Ah, à la maison, oui.
8: Il y a des choses. C'est vraiment à la traîne actuellement. Donc et ce n'est pas à mon image.
6: Ouais. Alors,
8: ça me donne pas envie d'aller travailler parce qu'il faudrait que je passe une fin de semaine à tout réinstaller ça.
6: Ben, je vais le faire.
8: Oui, tout à fait. Donc, je vais écouter Ariane Lee, puis peut-être que vous qui nous écoutez aussi, vous dites, mon milieu de travail aussi, là, c'est ordinaire, pas juste ton bureau, mais où tu travailles, as-tu une fenêtre à ton travail de tous les jours, etc. Est-ce que tu respires? Est-ce que tu te sens bien? L'importance que ça revêt, faut pas sous-estimer ça. Ariane Lee nous en parle à 7h35. À plus tard, Henri-Paul, on se reparle à 8h. Oui.

7h13, j'espère que ça vous portera pas malchance. 7h13, c'est rare que je parle à un 13. Laurence Saint-Martin, ciao, bye. Circulation météo par la suite. Bon début de journée. Merci d'être là. Partez avec un petit parapluie. Ça va être 7 avant midi. Par la suite, tout ça va se tasser. Il n'y aura pas trop de soleil, mais pas trop d'épisodes de pluie non plus.

0: C'est mon tour, c'est moi qui passe la puck. Ciao, bye, puis je te souhaite que la
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2: Circulation, voyons voir de plus près ce qui se déroule. Évidemment, ça s'installe. Alors, comme je l'ai dit précédemment, 25 en direction sud depuis Anjou. L'échangeur Anjou, ça ralentit. Donc, je vous dirais, au-delà de la quarantaine, Boucherville, il y a deux voies pour aller vers Montréal. On le sait, depuis Montréal, pour aller vers la rive sud, deux voies, là, donc, pour aller vers Montréal. Mais je suis passé là en fin de semaine. C'est en train de changer, là, autour. Le petit paysage, je travaille là-dessus. Je pense que ça s'en vient. Je veux pas faire des heureux ce matin pour rien, mais bon, je pense que ça s'en vient. Petit code rouge dans le secteur de Boucherville. Ça ralentit un petit peu, mais pas de réel bouchon. On regarde le pont Jacques-Cartier. Oh là, ça bouchonne. C'est vraiment très, très lent. Je regarde, entre autres, l'arrivée de Lorimier. Là, il y a du monde. Les deux approches, depuis la 132 comme depuis la 116, là, dans ce secteur-là. Donc, on est à la hauteur de Lafayette, même, je vous dirais, des Auniers, depuis la 116. Donc, pas simple ce matin dans le secteur. Saint-Lambert non plus. Donc, peu d'attente. Cependant, Wilfrid Laurier avant le pont, mais dès la voie maritime, c'est par choc pour aller à Montréal qu'une seule voie dans ce secteur-là. L'embranchement de la 132, comme à l'habitude, pour aller depuis Saint-Lambert vers le pont Samuel de Champlain, ben c'est encombré un peu. Il y a du monde dans le secteur juste avant d'entreprendre la traversée là, pour aller prendre la traversée par Samuel de Champlain. Depuis l'échangeur 10-30, ça fonctionne au ralenti. La 10, il y aurait incident à la hauteur des promenades Saint-Bruno, à la hauteur du chemin de Chambly, là, pas simple ce matin dans le secteur. On le sait, il y a accident impliquant trois véhicules également à Carignan. C'est en train de se replacer, hein? À la hauteur de la 35 sur la 10 en direction ouest. Soyez prudents, 7h17. Circulation de bonne heure le matin. De bonne heure. Ben, ça va être une journée coup-ci, coup-ça, surtout cet avant-midi, 5 à 10 mm de pluie, ça va être par épisode. Par la suite, 16 degrés, ça va se calmer un peu, mais pas trop de soleil. De la pluie jusqu'à ce soir, mais demain, retour du soleil, même service après-demain. Alternant soleil et nuages, demain 19-21 pour mercredi. Le jour s'est levé à 6h48, va se coucher à, ben laissez-moi voir, 18h41, tiens.
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1: Rapide revue de presse, sondage synopsis, la presse, la CAQ s'effondre, le PQ désormais en zone majoritaire en vue du vote de lundi prochain. 30% des intentions de vote des Québécois, Québécoises pour le PQ, 22% pour le PLQ, dégringolade de la CAQ. Les différents débats des dernières semaines, ils sont pour quelque chose, au dire de bien des observateurs. 17% pour la CAQ, 14% pour les conservateurs, 12% pour Québec solidaire. On nous en parle, on nous explique en détail ces sondages. En ce jour de vote par anticipation également, où on s'est déplacé, semble-t-il, fort nombreux pour aller voter. C'est signe parfois d'un changement de gouvernement. Je dis ça, je dis rien, je m'aventure. Je devrais peut-être pas. Ingérence américaine dans l'élection québécoise aussi. Un groupe de réflexion qui affirme favoriser américains, états-uniens, affirme favoriser l'élection du PQ pour fragiliser le Canada. Il semblerait que c'est ce n'est pas un puissant think tank, le groupe de réflexion, au dire de bien des gens. Mais bon, ce qu'on comprend de l'affaire, c'est que l'équipe de Christine Fréchette a commencé à distribuer des informations aux médias autour du 12 septembre. Et Mme Fréchette, là, c'est à peu près le 19 septembre. À l'insu de celle-ci, on distribuait des informations. Ça pose beaucoup de questions, évidemment. Et puis, ça donne vraiment du gaz à ceux et celles qui s'oppose à Mme Fréchette, qui était hier du côté de Tout le monde en parle avec les autres chefs. Je sais pas si vous avez regardé, c'était fort divertissant. On parle aussi ce matin de votre participation hier et aujourd'hui jusqu'à 20h. On parle aussi de cet accident d'hélicoptère en Montérégie-Sainte-Brigitte d'Iberville. 4 morts, 2 femmes, 2 hommes, dont la pilote, entre autres, et dont un animateur de radio, producteur Gabriel Jasmin, producteur radio également, animateur chez Énergie Sherbrooke. C'est un drame affreux, là, où, évidemment, puis on salue, puis on est de tout cœur avec ces familles, cette grande famille de la radio. On envoie aussi nos sympathies aux gens d'Énergie à Sherbrooke, là, qui viennent de perdre un collègue. On parle aussi de cyclisme. L'États-Unien Brandon McNulty, champion du monde, le Longueuilois de 37 ans, Guillaume Boivin, tire sa révérence à 37 ans. Il a fait un dernier tour plus lent pour saluer tout son monde. On salue évidemment cette belle carrière. Hugo Hull, lui de son côté, c'est son dernier championnat du monde, mais il va faire encore un an sur le circuit. C'est l'autre Québécois, un petit gars de Saint-Perpétue, si je ne m'abuse, Hugo Hull, alors que en grande partie sa vie, il l'a vécu ici, en tout cas jusqu'à ses 17 ans, Guillaume Boivin. On parle aussi, d'intrusion armée dans la maison des gars. Si vous suivez Occupation Double, là, c'est Hugo Dumas qui nous en parle dans un grand quotidien ce matin. Imaginez ce que ça aurait pu représenter. Ils ont déjoué la sécurité. Ils sont entrés, c'est au Panama, ça. À Panama City, dans la nuit de jeudi à vendredi, pu être quelque chose de dramatique. Alors, on nous en parle. De quoi parle-t-on aussi si vous êtes amateur de hockey, premier match du Canadien demain contre Toronto à Toronto. Florian Jacquet a gagné son pari. Il fait l'équipe. Joueur robuste qui va amener beaucoup de papier sablé à notre équipe de Montréal. Puis Engstrom, plutôt que Reinbacher à la défense, lui, on l'a envoyé malgré un très bon camp. David

0: et qui empoisonne notre eau. Hein? C'est préoccupant. Allez lire là-dessus ce matin. Si vous prenez votre verre d'eau directement du robinet chaque matin, ça va peut-être être un peu plus difficile aujourd'hui. Et puis, on salue aussi Lélanie Fernandez, la Lavalloise, qui a remporté le titre à Singapour. Elle grimpe au 26e rang mondial. Bravo, un bond de 5 places. C'est son 6e titre en carrière. Voilà, 7h28. Un peu de musique dans les prochaines minutes. Celle du Longueuilois Freds. Nouveauté s'appelle Mademoiselle. Puis à la suite de quoi? Ben, notre amie Ariane Simard-Côté viendra nous parler de l'importance de notre environnement de vie, de travail. Le cœur poursuit sa petite tournée. Puis est-ce qu'il est bien, le cœur, à tous les endroits? Est-ce qu'il y a des endroits qui sont meilleurs pour notre petit cœur? Puis notre âme et puis notre personne? Elle vient d'arriver. C'est elle que vous entendiez tousser un petit peu. Elle vient de prendre son verre d'eau. Pas de l'eau du robinet, toujours bien, là. Donc, elle fait signe que non. Bravo. Bravo. Beau geste. Voilà, donc, à tantôt, tout le monde. Hein? Merci d'être là.
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0: Ben oui, pour le meilleur et pour la terre. Qu'est-ce qui se passe? Ah, c'est pas parti. Donc, on va le partir, tiens.
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0: Pendant qu'on parlait, Ariane Lee, Simard Côté, puis qu'on réglait tous les problèmes du monde, ben, erreur du pitcher, j'ai inversé tout simplement le thème de ta chronique. Donc, ce matin, oui. Pour le meilleur et pour la terre, avec Ariane Lee, Simard Côté, la chronique où l'on explore comment renouveler notre engagement face à soi, aux autres et à la planète de façon plus durable. Ariane Simard Côté poursuit sa série d'automne, Les chemins du cœur, le chemin du cœur. Après avoir parlé du cœur lui-même la semaine dernière, rappelez-vous, elle s'intéresse aujourd'hui au milieu de vie, les maisons, les bureaux, les espaces naturels, les lieux de création et les environnements humains qui nous allument ou qui nous éteignent. Voilà comment nos espaces influencent-ils notre personne.
2: Mais oui, parce qu'on est en relation avec ces espaces-là. On n'est pas là flottant dans le monde. J'avais envie de commencer avec ça parce que bien sûr, on va parler de ça jusqu'à décembre. Puis c'est vraiment un sujet qui me passionne. Je trouvais ça, c'est drôle parce que d'abord, je me suis posé la question, est-ce que le feng shui, ça existe pour vrai?
0: Ah mon Dieu, puis ça existe toujours, ça fait longtemps que j'ai pas entendu le mot.
2: Ben oui, ben en Chine, en fait, c'est vraiment, il y a vraiment toute une culture là, du feng shui. Oui. On analyse les maisons, certaines personnes vont acheter certaines maisons en fonction de ça. Mais bon, c'est pas scientifiquement démontré, mais toutefois, il y a plusieurs parallèles parce qu'on va parler des cinq éléments dans le feng shui, on a besoin d'un équilibre. Puis on va parler du qi, qui est l'énergie qui doit circuler. Oui. Puis feng, ça veut dire vent, chui, ça veut dire eau. Mais en fait, c'est cet équilibre dans l'espace de vie. Puis dans le fond, c'est un gros bon sens de dire, est-ce que l'énergie circule? Des fois, on va plus parler dans le milieu actuel de est-ce qu'il y a une surabondance d'objets? Est-ce que l'espace est surchargé? Est-ce que l'espace est désorganisé? Et est-ce que ça me désorganise? Même, il y a une recherche qui a été faite sur certaines femmes qui décrivaient leur maison quand elles circulaient dans leur maison. Et certaines, quand elles disaient que la maison était surchargée, démontraient un niveau de cortisol plus élevé que les femmes qui disaient « Ah, c'est un lieu d'apaisement.
0: Okay, » C'est quoi le cortisol?
2: Si j'arrive à me poser.
0: Appelez-nous, c'est quoi le cortisol?
2: Le cortisol, c'est une hormone qui se dégage dans le corps quand il y a un plus haut niveau de stress, mais sur une longue durée, on n'est pas... Il y a l'adrénaline qui arrive au départ, mais après ça, le cortisol est plus longtemps dans le corps, puis affecte un peu le système.
0: Je sais pas si t'as entendu, je parlais avec Henri Paul pendant le bulletin de nouvelles, je parlais de mon bureau de travail qui est surchargé.
2: Ah, non, je t'ai pas entendu.
0: Ben, écoute, on a fait des travaux cet été, puis on a tout mis dans mon bureau, puis qui est devenu l'espèce de débarras.
2: Oui.
0: Tant et si bien que quand je travaille là, je suis pas bien.
2: T'es pas bien.
0: T'as raison.
2: Ben, tu sais, juste des fois de le remarquer, tu sais, des fois, on tolère des choses, puis on fait, ah, oh, mon Dieu, j'accumule un objet, deux objets, trois objets, puis on le voit plus.
0: Non.
2: Fait que, on dirait que la chronique ce matin, j'avais envie d'éveiller, de porter le regard sur les lieux qui nous entourent, de faire, est-ce qu'il y a des endroits qui sont surchargés? Est-ce que je peux juste changer quelques objets? Des fois, je dis, ah, oh, je vais le faire plus tard, mais bon, aujourd'hui, je choisis de le faire. Puis, ça va me faire du bien sur du long terme. Il y a un autre élément qui est important aussi, parce que bon, le milieu de vie, c'est bon, la lumière, le bruit, la qualité de l'air, la température, les couleurs, les matériaux, la présence ou non nature, le désordre, la clarté, on vient d'en parler, la densité humaine, il y a beaucoup de gens, un sentiment de contrôle sur son environnement. Ils disent que c'est important aussi de pouvoir ouvrir, fermer la porte, à pouvoir m'isoler quand je le sens. Sinon, ça augmente le niveau de stress de l'individu dans son environnement. On va parler aussi d'ambiance relationnelle. De niveau de sécurité psychologique, est-ce que je me sens jugée? Est-ce que je me sens surveillée? Je trouve ça intéressant de vraiment, on est vraiment dans la relation à l'autre dans l'environnement, surtout là, dans le milieu de travail. Puis, la présence de nature, il y a vraiment des études qui ont démontré que la présence de nature calme le système nerveux. Oui.
0: Une fenêtre avec une fenêtre dans ton bureau.
2: Oui, on va parler de la théorie de la restauration de l'attention qui est associée notamment à Stephen et Rachel Kaplan, qui propose des environnements naturels, qui dit que les environnements naturels aident à notre attention à récupérer. Donc, tu sais, des fois, on est distrait, on est happé par des notifications, mais des espaces comme une fenêtre, bien sûr, fenêtre sur la nature fait réellement son effet. Ça capte doucement notre attention. Ça nous permet un petit peu de s'apaiser. Il y a juste assez de stimuli pour nous apaiser, mais c'est pas trop. Ça a un effet vraiment direct sur notre cerveau, ça nous calme. Comme être humain, on s'adapte à ça, on est fait comme
0: ça. En sixième année, au primaire, Ariane Lee, l'école était tout près de chez moi.
2: Oui.
0: Et de ma classe de sixième, on voyait chez moi.
2: Ah!
0: Et puis il y avait vraiment des rangées d'arbres, c'était une vieille école, et mes notes ont augmenté, j'ai eu des meilleures notes quand ils m'ont placé à côté de la fenêtre.
2: Wow.
0: Ouais. Ma mère a dit, ils t'ont mis pas. Ben, je dis oui, je vois de la maison, je vois de la visite qui arrive ou.
2: Ça t'apaisait. Il y en a qui pourraient dire, je suis un peu distrait si je vois autre chose
0: oui,
2: à l'extérieur.
0: Je gardais un œil puis je continuais, mais on était dans les arbres, mes notes sont améliorées.
2: Ça t'apaisait.
0: Oui.
2: Ben, écoute, moi, j'ai envie de partager quelque chose. Tu sais, moi, j'ai habité sur un voilier pendant plus de 8 mois. Puis, d'ailleurs, j'ai mon petit voilier au Club Nautique de Longueuil. Puis,
0: on salue les gens du Club Nautique de Longueuil
2: salue
0: en passant.
2: Les gens. écoute, je sais pas, moi, l'effet que ça a sur moi, mais quand je suis dans mon voilier, sur l'eau, déjà, je fais des travaux sur mon voilier, puis je faisais même des lignes de peinture sur mon voilier. J'avais pas le choix de ralentir pour suivre les vagues, hein, parce que si j'essaie d'être dans une vitesse régulière, on dirait que là, je suis contre la vague, là, je vais tomber. Donc, je dois suivre cette espèce de mouvement de l'eau. Et quand j'embarque sur mon voilier, il y a vraiment quelque chose qui se passe dans mon corps. Bien sûr, on est fait à beaucoup de pourcentage, on est 85%, 90% d'eau.
0: Oui, puis, c'est important quand même.
2: Quand même, et j'ai vraiment réalisé que ça a un effet direct sur mon corps. Puis moi, j'ai habité, ça fait 20 ans, sur un voilier. Et on dirait que depuis que j'ai eu des voiliers à plusieurs moments, mais là, récemment, je me suis vraiment dit, mon Dieu, on dirait que je vis quelque chose dans ce voilier que je ne vis pas ailleurs. Ça apaise complètement mon système nerveux. Et puis, d'entendre le cliquetis des vagues pour mes oreilles, ça a un effet tellement d'apaisement. Ce qui fait que quand je dors sur mon voilier et ensuite je retourne dans ma chambre, on dirait que j'entends les murs. Dans ma chambre, j'entends le vide. J'entends le fait d'écho de la boîte. Ça te fait ça, toi?
0: Ben, j'ai fait un théâtre d'été à la campagne très longtemps au Témiscamingue. Et puis, j'étais vraiment en plein cœur de campagne. J'ai dormi là, mon ami. Ah. Quand je suis revenu à Montréal, j'entendais, je comprends ce que
2: ton
0: tu veux
2: frigo,
0: dire.
2: Là,
0: j'entendais le frigo, j'entendais les bruits de la maison que j'entendais pas avant d'aller faire le théâtre d'été en campagne. C'était désagréable.
2: C'est désagréable. Ouais. T'es-tu sensible, toi, des oreilles? Moi, je suis très sensible.
0: Oui, moi aussi.
2: Ouais, toi aussi. Ouais. Ouais, écoute, même, je me suis baladée, j'ai pris des marches. Tu sais, j'avais des écouteurs, je les avais perdus pendant un bout de temps. Tu sais, les écouteurs par-dessus les oreilles, réducteurs de son, là, noise reduction, là, qui cancellent les fréquences. Et j'ai réalisé, je suis comme coudon, j'ai-tu un petit côté autiste? Je sais pas, mais j'ai vraiment réalisé que de me circuler alors que j'étais près de l'autoroute, parce que j'ai habité près de l'autoroute pendant longtemps, puis quand je me promenais avec ces écouteurs-là, et ça réduisait constamment le bruit de l'autoroute, j'étais beaucoup plus calme dans ma journée.
0: Ouais,
2: je voyais cet impact-là. Toi, est-ce qu'il y a des lieux comme ça dans lesquels tu te sens bien, puis même avec un environnement avec tes proches, la maison, le chalet?
0: Bon, écoute, je te dirais qu'ici, je me sens bien.
2: Oui?
0: Oui, je l'aime, le petit environnement ici.
2: En plus, depuis que c'est rénové, là,
0: puis,
2: c'est
0: même avant,
2: agréable.
0: Je détestais pas avant non plus. Il y avait une espèce de chaleur due au bois, puis à l'époque, il y avait des murs de disques, de CD. J'haïssais pas ça. J'avais l'impression d'être dans le sous-sol chez mes parents.
2: Okay.
0: Il y avait quelque chose qui faisait du bien. Mais depuis les rénaux ici, cet espace qui respire là, j'aime bien ça aussi. Mon bureau, j'aime moins, tu vois, à la maison. Faudrait que je fasse quelque chose de ce côté-là.
2: Es-tu plus comme du type épuré ou genre beaucoup d'objets significatifs
0: ça
2: pour toi?
0: Ça dépend du lieu.
2: Ah,
0: ça dépend du lieu. J'aime ça avoir mes trophées puis mes patentes, de parler là, des photos, des vieilles photos, des patentes de même, des souvenirs. puis j'aime aussi les espaces plus épurés, comme ici, ça l'est un peu. Mais je pense, je suis quelqu'un qui cuisine beaucoup. Ben, ma cuisine est très grande, très très simple,
2: facile
0: avec
2: à nettoyer
0: un grand
2: aussi.
0: Comptoir au milieu. Puis je me sens inspiré quand je suis là.
2: Ah oui, hein, on dirait que t'as coup la page blanche. Toi, t'as pas peur de la page blanche. La page blanche, ça te permet de créer ce que tu veux. T'aimes ça. Tu sais, des fois, je me dis, quand il y a tellement d'objets, je suis déjà influencée par l'environnement. Quand c'est vide et puré, tout peut exister dans un lieu comme ça.
0: J'ai déjà lu, je pense, c'est toi qui m'avais déjà dit ça. Ah, quelqu'un qui est dans une chambre d'hôpital va guérir plus vite s'il voit des arbres dehors.
2: Oui, oui, vraiment. Il y a des recherches là-dessus qui ont été démontrées. Ouais. C'est vrai. C'est vrai. Même d'ailleurs, je sais pas si t'es allé en Espagne. En fait, il y a Gaudi a designé un hôpital à Barcelone. Et puis, cet hôpital-là est absolument magnifique. Il y a de la rondeur. Puis, lui, il voulait vraiment amener ses formes organiques. Il y a vraiment des études aussi qui démontrent la place des formes organiques. Le corps le reconnaît comme quelque chose d'agréable, de réconfortant.
0: Donc, on n'est pas dans un hôpital. Je vais aller voir des photos.
2: Ben oui,
0: ça,
2: les photos
0: de
2: cet
0: ça.
2: Hôpital qui est rompu, bien sûr. Tu sais, c'est lui qui a fait le pargouel aussi avec toutes ces petites céramiques cassées, avec des formes très organiques, des rondeurs, des jardins.
0: Barcelone. donne, c'est Gaudi, là, en grande partie. Là.
2: Oui, puis cette vision-là, tu sais, des fois, je me dis, bien sûr, encore aujourd'hui, je me dis, mais pourquoi? T'sais, on a vu que, on a démontré que ça fonctionne. Pourquoi est-ce qu'on vraiment, on s'en inspire pas ici? C'est sûr que, bien sûr, pour l'entretien, des fois, des grandes surfaces lisses, c'est beaucoup plus facile à nettoyer, désinfecter. Mais pour la récupération, pour avoir des lieux de récupération.
0: Nos ados qui veulent des murs noirs dans leur chambre, on les écoute ou on les écoute pas?
2: Écoute, je sais pas, ça dépend. Moi, j'ai des murs noirs dans ma salle Carpe Diem. C'est des noirs, murs noirs partout. J'y passe la journée.
0: Salle de spectacle.
2: Mais je dois avouer que moi, à un moment donné, des fois, je suis plus capable parce que j'ai pas de fenêtre, je suis dans le noir, je vois pas le soleil, j'ai vraiment besoin de ma dose de vitamine D. Puis à un moment donné, je suis surchargée, trop de noir. Alors, je sais pas, là, c'est une phase, mais je sais pas si on. Toute la journée. Mais tu sais, on parle aussi de cohérence dans le lieu. Tu sais, c'est comme une salle de sport, c'est agréable avec les. Mais on va pas aller dormir dans une salle de sport. C'est vraiment que chaque lieu ait son usage, puis que l'aménagement soit vraiment en phase avec l'usage. Mais déjà, tu sais, quelque chose qu'on pourrait retenir ce matin, de dire, ah, si le lieu est un petit peu morne, là, c'est l'été qui finit, de dire, j'amène une plante. C'est quelque chose de très simple qu'on peut faire, amener une plante dans notre milieu de travail.
0: Oui, tout à fait.
2: On prend soin d'elle, mais c'est sûr que ça y prend un peu de lumière, elle aussi.
0: Des fois, un lieu est moche, tu mets juste deux plantes, puis c'est réglé.
2: Oui.
0: Des fleurs.
2: Puis moi, dans mon lieu qui était sombre, où j'avais pas de fenêtre, pour moi, ça fonctionnait, la fameuse lumière d'ensoleillement. J'en ai une, je l'utilise à ma salle dans ma régie.
0: OK.
2: Ouais. Je la trouvais chez Costco, là.
0: Mais j'ai une amie qui a ça dans sa chambre, tu sais. Puis bon, la lumière est toujours là, et elle dort beaucoup mieux, elle est plus heureuse aussi.
2: Ouais, hein. J'ai envie de dire, est-ce que dans ta vie, as-tu des endroits où est-ce que tu te sentais, tu sais, justement, là, on parle de milieu, mais milieu de vie aussi avec des personnes autour de toi, où est-ce que l'environnement, que tu disais, quand je vais là, mon Dieu, je me sens oppressée, je me sens pas bien, j'ai l'impression que je vais être jugée, je vais croiser des gens. Non, ça t'est déjà arrivé?
0: Pas tant, mais il y a des milieux de travail, des fois, tu sais, comme comédien, comédienne, on arrive quelque part pour faire juste.
2: Sur un plateau,
0: faire un petit rôle, une demi-journée. Sans nommer personne, il y a des endroits qui sont plus désagréables.
2: Avec un climat tendu.
0: Oui, puis on le voit, puis c'est souvent des ordres. Quand ce genre de choses-là arrivent, deux expériences que je raconterai pas ici à la radio, mais puisque tu en parles, on était dans des petits bureaux, il y avait des fils partout, des spots partout. On avait très peu de place pour se parler, les deux comédiens. On se connaissait pas, puis il fallait créer un lien. Tu sais, des fois, on a ça à faire très rapidement, à vitesse grand V, comme pour notre travail. Puis quand le lieu est encombré, pas beau, c'est pas facile.
2: Oui, moi, j'ai même des souvenirs d'avoir été... Hey, les trois... mon Dieu. Faire attention à ce que je dis. J'ai un peu cornery le projet. Mais en fait, toutes les actrices...
0: Fais-toi en pas, j'ai failli nommer quelqu'un, moi.
2: Ah, mon Dieu, voilà. Mais nous aussi, il y avait un lieu où est-ce qu'on avait... On pouvait à peine, il y avait tellement de fils par terre, on s'enfargeait, on était blessés. Puis on avait été malades à la fin de la semaine aussi. Il y avait un tel stress, on était dans des contextes aussi très froids, on n'était pas réchauffés. Très, très malades. Donc, des fois, même le corps est stressé, il en tombe malade.
0: Tout
2: on était malade à répétition.
0: Tout ça pour dire, Ariane Lee, qu'on ne doit pas sous-estimer l'environnement. Dire, oh non, je fais de fort, moi, n'importe où, il n'y a pas de trouble.
2: Ouais.
0: Faut pas se surestimer de ce côté-là.
2: C'est tellement intéressant. Moi aussi, je me suis dit, hey, je suis capable de passer par-dessus ça, je suis fait tough.
0: Ben oui.
2: Mais c'est sûr que, tu sais, j'ai travaillé dans une autre vie dans la valorisation de la conception durable, dans l'aménagement. C'est sûr que j'ai rencontré aussi des leaders internationaux qui avaient des meilleures pratiques en termes d'aménagement intérieur, en termes de design, d'architecture. Puis il y a vraiment des études qui démontrent qu'on est plus heureux, on est mieux, on s'épanouit mieux dans des beaux environnements. Juste d'y porter attention. Des fois, on dit, oh mon Dieu, faudrait que je change tout. On n'a pas besoin de tout changer. Quelques petits éléments font la différence, des éléments significatifs pour nous aussi. On n'a pas parlé d'éléments symboliques qui nous rappellent une photo. Une photo de quelqu'un qu'on apprécie, qu'on aime, notre enfant, bien sûr. Des fois, on dit, oh, on n'a pas le droit, mais d'avoir des symboles qui représentent quelque chose de heureux pour nous.
0: L'humour. Moi, j'aime beaucoup les caricatures, les trucs du genre. Là, vraiment les petits dessins avec deux, trois lignes puis qui te font sourire dans un lieu de travail, dans un milieu de vie. Pour moi, c'est important.
2: Ou dans une salle de bain.
0: Bureau de médecin, mettez des affaires qui font sourire.
2: Ah, j'aime ça.
0: Mais c'est vrai.
2: L'humour, t'as raison.
0: Ben oui.
2: On devrait en mettre ici à la radio.
0: Les classes aussi, pas juste des affaires avec des graphiques. Mettez de l'humour. Faites sourire votre monde.
2: J'aime ça, j'adore.
0: Ariane Lismar-Côté, merci de ta visite.
2: Merci à toi, Charles.
0: À la semaine prochaine.
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0: Alors, la circulation de Gaudi de Barcelone. On regarde, oh mon Dieu Seigneur, ben, c'est l'heure où on a le topo de la matinée. Il y a du monde, donc on est parti. 25 en direction sud, on est à la hauteur de la place Versailles, je vous dirais beau bien, donc la généreuse quarantaine de minutes pour aller vers la rive sud. Depuis Boucherville jusqu'à Montréal pour, par le tunnel, il y a bouchon déjà à la hauteur de Mortagne. C'est très lent pour traverser, là. Donc je vous dirais facilement 15-20 minutes additionnelles. Il y a de l'attente avant le pont de l'Île-Charron comme tel pour traverser, pas si mal. On regarde le pont Jacques-Cartier, il y aurait accident, tiens donc, à proximité du pont sur une des bretelles. Donc, ça roule au ralenti. On va juste aller voir rapidement sur Québec 511, que nous dis-tu Québec 511 au sujet du pont Jacques-Cartier. Donc, ce serait une panne, semble-t-il, tiens donc, de ce côté-là. Donc, ça fonctionne au ralenti dans le secteur. Un peu partout aussi, il y a des petits soucis. Là, on regarde Tachereau en provenance de la 116. Là, c'est à la hauteur de Désaunier. Même avant Désaunier, on est Côte-Rouge. Tiens donc, ça roule au ralenti dans ce secteur-là en provenance de la 132. Également, direction Rive-Sud depuis Montréal aussi, fin de parcours un petit peu plus lent. Saint-Lambert-Victoria, c'est très, très lent. Peu d'attente cependant à Saint-Lambert, mais par la suite, à partir de la voie maritime jusqu'à Montréal, ben, ça roule très, très lentement. On regarde aussi la 10 en direction du pont Samuel de Champlain à partir de l'échangeur 10-30. Ça roule au ralenti. Il y avait accident il n'y a pas si longtemps, impliquant trois véhicules sur la 10 en direction ouest à la hauteur de la 35. Ça semble résolu toutefois à la hauteur de Chambly, là, sur la 112. Il y aurait accident dans le secteur, là, donc c'est comme ça depuis à la hauteur du chemin Bellerive. C'est comme ça depuis de longues minutes. Prenez-en bonne note. Pas simple ce matin si c'est votre chemin habituel. Bien sûr, la 15 également en direction du pont Champlain depuis la prairie Petit Code Rouge. On regarde, il n'y a pas d'incident cependant. La traversée par la suite Samuel de Champlain, c'est pas si mal quand même, quoiqu'à la hauteur de l'île des Sœurs, voie de droite, c'est un petit peu encombré. Turcot jusqu'à l'échangeur Royal Mount, là, donc la 15 en direction nord, ça fonctionne au ralenti. Et puis en terminant, des incidents sur la 40 à quelques endroits, là, donc à la hauteur entre autres de Viau, puis à la hauteur aussi de la 15 venue du nord, ça fonctionne tranquillement. Soyez prudents, mes beaux amis. 7h52, circulation. 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
4: 8 heures précises, M. Raymond Henri-Paul de son prénom, et les nouvelles, évidemment, en direct, ça va toujours bien?
9: Oui, comme à l'école, présent.
4: En ce 28 septembre 2026, la fête d'un ami aujourd'hui qu'on salue d'ailleurs. Voilà, Eric.
9: Oui, on l'a vu tantôt.
4: Oui, on l'a vu tantôt. La Rive-Sud était au départ élite de l'UCI.
9: Ben, je vais en parler un petit peu parce que les mondiaux de cyclisme sur route débarquaient sur la Rive-Sud cette fin de semaine et ne font pas l'unanimité partout. Samedi et dimanche, dès 9h, on peut le rappeler, les courses élites féminines et masculines s'élançaient du quartier 10-30 à Brossard et le peloton traversait ensuite 7 autres municipalités de la Montérégie. Les réactions citoyennes, toutefois, sont partagées par rapport aux entraves dans la circulation. À Brossard, notamment, il y a plusieurs qui trouvaient la carte de fermeture difficile à comprendre, surtout concernant les différentes traverses sur le boulevard de Rome et le boulevard Taschereau. À Chambly, où le parcours sillonne une bonne partie de la ville, il y a des résidents qui se demandaient comment ils pourraient entrer et même sortir durant les fermetures. À Mont-Saint-Hilaire, les résidents du chemin de la montagne ne pouvaient pas non plus quitter leur entrée pendant le passage des cyclistes, mais d'autres invitaient plutôt à profiter d'un événement présenté comme le plus important dans la région de Montréal depuis les Jeux olympiques 1976.
4: Des centaines de millions de personnes qui ont vu ça à travers le monde.
9: Oh, oui.
4: Le 10-30. Excusez du peu, quand même.
9: Oui, à vol d'oiseau. Hein.
4: Ah, c'est ça, le fameux 10-30, depuis la Pologne.
9: Oui, c'est ça. Les Polonais étaient étonnés.
4: Il faut saluer, c'était la dernière compétition d'un petit gars de Longueuil, Guillaume Boivin.
9: Oui,
4: on salue 37
9: exactement.
4: Ans. 20 ans de carrière. Ben, bravo, Guillaume. J'en parle comme si je le connaissais, je le connais pas pantoute. Longueuil qui, maintenant, va payer plus $1 million pour ses éclairages, Henri-Paul.
9: C'est l'entreprise Michel Guimont, entrepreneur électricien limité de Montréal, qui va maintenant réaliser des travaux de réparation des infrastructures d'éclairage public à Longueuil. En fait, la ville lui accorde un contrat cadre de plus $1 million pour principalement faire des réparations souterraines liées aux bris de filage, de fûts et de luminaires. Le contrat devrait aussi prendre fin le 31 juillet 2029. Ces interventions doivent maintenant maintenir, en fait, un éclairage adéquat et contribuer à la sécurité dans les rues et les parcs. Et le coût du contrat, cependant, dépasse de plus de 20% l'estimation faite au préalable par la municipalité, parce que Longueuil avait prévu une indexation annuelle de 2%, mais les hausses réelles sont de près de 6%, 5,7% de façon précise. Le prix dépasse également de 28% celui du précédent contrat. Longueuil dit faire face à une concurrence limitée, à la hausse du carburant, à une augmentation de 13% du salaire horaire des électriciens. On peut écouter la conseillère Reine Bonbois-Lara qui, elle, dit parle des travaux, justement, et puis des requêtes chaque année, donc les plaintes.
7: Les bénéfices de cet octroi, donc accroître le sentiment de sécurité, réduire les délais de réparation, maintenir les infrastructures municipales, faire face à différentes causes de panne, assurer la continuité du service. Il est donc essentiel que la ville dispose des ressources nécessaires pour maintenir un réseau d'éclairage fiable.
10: Voilà, Reine Bambou à Lara, donc conseillère municipale à Longueuil. On parle maintenant de la MRC Roussillon qui fixe ses règles pour les projets d'énergie renouvelable.
9: Oui, parce qu'en fait, elle se dote d'une première politique pour encadrer les futurs projets d'énergie renouvelable sur son territoire. Elle veut avoir des balises claires pour étudier les projets éoliens, notamment les projets solaires, de biomasse, de géothermie, d'hydrogène vert et de stockage d'énergie. La MRC veut surtout regarder les impacts de ces projets sur les citoyens, sur les terres agricoles, les paysages et les milieux naturels. Elle désire aussi que les municipalités et la population puissent faire entendre leurs préoccupations lorsqu'un projet leur est proposé. Pour ce qui est des promoteurs, ils devront prévoir ce qui arrivera aux installations une fois leur projet terminé. Ça inclut également le démantèlement éventuel et la remise en état des lieux. La préfète de la MRC de Roussillon, Lise Michaud, soutient que le développement de nouvelles sources d'énergie doit se faire en respectant le territoire et les communautés, et tout appui officiel de la MRC devra passer par une résolution du conseil.
10: Voilà, on termine ça avec des nouvelles de Saint-Bruno de Montarville. Saint-Bruno qui veut rendre le transport collectif gratuit hors pointe pour les aînés.
9: Oui, tout ça rapidement, c'est les citoyens de l'endroit de 65 ans et plus qui pourraient avoir accès gratuitement au transport collectif en dehors des heures de pointe dès janvier prochain, parce que les élus municipaux ont adopté la semaine passée une résolution afin d'entamer les démarches nécessaires à la mise en place de cette mesure. La ville souhaite simplement offrir aux aînés de Saint-Bruno un avantage déjà proposé dans d'autres villes, comme c'est le cas à Longueuil notamment. Cependant, avant d'être mis en place, ce projet doit obtenir l'autorisation de plusieurs instances. On pense ici à l'agglomération de Longueuil notamment, à l'autorité régionale de transport métropolitain et évidemment au réseau de transport de Longueuil. Voilà.
10: Voilà. Est-ce qu'on écoute M. Griséfarin? On l'aurait?
9: Ah, OK, monsieur le maire.
10: C'est qui nous parle?
9: Oui. Le maire de l'endroit, oui, indique justement que...
10: J'ai plein d'avions. C'est-tu ça?
9: Non, c'est pas bon.
10: Non, c'est pas bon.
9: Alors,
10: on le salue.
9: On va ça tantôt.
10: On s'en excuse infiniment. Donc, les plaintes des avions, c'est une autre affaire.
9: C'est voilà. Un autre dossier.
10: Il n'y a pas de plainte. Il n'y a pas de plainte dans le bulletin Nouvelle de 8 heures.
9: Non.
10: On ne se plaint pas.
9: Non.
10: Pourquoi se plaindre, d'ailleurs?
9: À 9 heures, vous pourrez entendre M. Griséfarin concernant le projet pour le transport gratuit.
10: OK.
9: Je te dis rapidement que les riverains du Collège Charlemagne ont perdu 6-5 hier contre les Gaulois de Saint-Hyacinthe.
10: Voilà, c'est noté. C'est pas grave, on va se remettre de ça. Henri-Paul, on va avoir Patrick Clown un petit peu plus tard pour parler politique. Dieu sait qu'il y a bien des choses à dire. Hein. C'est le vote par anticipation qui se poursuit de 9h30 à 8h ce soir. Toi, t'as voté hier, mon coquin.
9: Oui, on est allé hier.
10: Moi, comme je l'ai dit en ouverture, je ne sais pas encore. Je ne sais pas encore pour qui voter, imagine.
9: Je ne sais pas si tu as des gens autour de toi qui sont allés voter. Je trouvais que les périodes d'attente étaient plutôt longues. Je ne sais pas si les personnes assises aux tables étaient plus ou moins confortables, mais c'était long.
10: Ah oui, c'était long. OK.
9: Oui, j'ai entendu des 20
10: aujourd'hui aussi, tu penses? Aujourd'hui, le monde travaille plus.
9: Oui,
10: il y a des heures creuses. Hey, moi, je suis déjà allé voter. Truc de pro, allez-y après souper. Ça ferme à 8 heures. Là. Quand tu y vas après souper, il n'y a personne. À l'heure d'Antigang et compagnie, il n'y a personne. Personne. Il n'y a plus personne. À tantôt, Henri-Paul.
9: Salut.
10: On s'en va vers Vince Lemire par la suite, classe moyenne, Marc Dupré et King Melrose. Il n'y a plus personne.

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1: Circulation. Ben, toujours un matin qui s'installe, on va se le dire. Là. Donc, on est à la hauteur de Beaubien sur la 25 en direction sud vers le tunnel pour aller vers la rive sud. Depuis Boucherville, ça commence un petit peu avant Mortagne. Je vous dirais, Montarville, ça commence à ralentir direction ouest sur l'autoroute Jean-Lesage. Plus en amont également, là, après le Richelieu. Et on sait qu'il y a des travaux, donc il y a un petit peu plus de monde. Alors, si vous partez de Saint-Mathieu-de-Belleuil pour vous amener vers le tunnel, ben, considérez peut-être de partir un petit peu plus tôt parce qu'il y aura un peu de retard. Pas d'incident comme tel, cependant, mais les deux approches également, 132 depuis Boucherville comme depuis Longueuil. C'est un petit peu moins simple, quoique c'est en train de se replacer. Ça a été pire, entre autres, notamment du côté de la 132, là, à un certain moment donné. On était immédiatement après Roland Thérien. Alors que maintenant, ben, c'est quand même possible. On est à la hauteur de Guimont. On regarde le pont Jacques-Cartier, les deux approches. Là aussi, après la 116, ça ralentit, je vous dirais, des Auniers. Alors que depuis la 132, ben, on est à la hauteur de Queen. Là, donc, qu'on se le dise, la traversée plus lente à l'arrivée également à Montréal de Laurigny. On regarde Saint-Lambert-Victoria, qu'une seule voie, évidemment, pour aller vers Montréal ce matin. Alors, ben là, il y a un petit peu d'attente maintenant que s'est installé à Saint-Lambert, Wilfrid Laurier, et puis la traversée est très, très lente. On regarde le pont Samuel de Champlain, ben on est à la hauteur de l'échangeur 10-30. Là, ça fonctionne très, très lentement dans ce secteur-là. Ça roule mieux après Pelletier, sachez-le. À la hauteur des promenades Saint-Bruno, dans les deux directions, il y a eu un incident un petit peu plus tôt, puis on le voit, là, c'est plus, comment dire, plus lent dans ce secteur-là, mais il n'y a plus les petites icônes d'accidents ou d'incidents qu'on a sur nos cartes satellites. Après le pont Samuel de Champlain, ça roule quand même assez bien. Turcot, petit code rouge, Descaries, en direction nord. Il y aurait un incident à la hauteur. Laissez-moi me rapprocher un petit peu après Queen Mary. Là, je vous dirais Lacombe, ça roule au ralenti. Pas sur Lacombe, mais à la hauteur de Lacombe. D'est en ouest sur la 40, depuis l'échangeur Anjou, là aussi, petit incident. Il y aurait une panne dans le secteur en direction ouest et en direction est aussi. Ça roule plus lentement à proximité de l'échangeur Anjou. D'est en ouest sur la 40, ben, les pointes habituelles. Puis je vous dirais peut-être petit souci, là, on est à la hauteur de Dunkirk, du côté de Ville-Mont-Royal. En fait, c'est dans le tronçon Côte-de-Liesse, immédiatement après la 15, entre la 15 et le secteur de Royal Mount. Là, c'est moins simple dans ce secteur-là. Il y aurait un incident. 8h16, gardez ça simple. Circulation de bonne heure le matin. De bonne heure. Gardez ça simple, j'entends. Ralentissez vos vitesses, c'est juste ça que je veux dire. 16 degrés aujourd'hui, puis ben il y a des petits épisodes de pluie en avant-midi. On vient d'en connaître un, il y en aura d'autres un petit peu, mais rien de majeur. Et ça va se calmer le pompon en après-midi puis en soirée. Par la suite, demain 19, après-demain 21, puis du soleil dans les deux cas. En fait, alternance soleil-nuage. Il fait coin Saint-Jean-Saint-Charles, 14 degrés.
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1: 19, la revue de presse, Cœur de pirate, laisse-moi pleurer, position 18. J'entends des...

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1: 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Sondage synopsis, la presse, la CAQ s'effondre, titre-t-on. Le PQ désormais en zone majoritaire. Tiens donc, en vue du vote de lundi prochain. On rappelle, le vote par anticipation est déjà commencé. C'était hier et ce sera aussi aujourd'hui à partir de 9h30 jusqu'à 20h. Donc, s'il y avait élection aujourd'hui, 30 % pour le PQ, 22 % pour le PLQ, 17 % pour la CAQ, 14 % pour les conservateurs et 12 % pour Québec solidaire. Donc, dégringolade un peu. On a perdu encore des points du côté de la CAQ au profit du PLQ, entre autres, en grande partie. On comprend donc. Puis, évidemment, le PQ qui a gagné 1 % si on compare au dernier sondage. Alors, ça vaut ce que ça vaut, diront certains, les sondages. Mais ce qu'on comprend, c'est que la CAQ, les débats des dernières semaines de Mme Fréchette ont été à ce point dévastateurs, on peut le considérer. Donc, 22 % c'est le PLQ qui se faufile, qui formerait la première opposition si jamais il y avait élection. Évidemment, on peut être surpris, on ne sait pas. Ingérence américaine dans l'élection québécoise, maintenant un groupe de réflexion américain qui affirme favoriser l'élection du PQ pour fragiliser le Canada. Tiens donc, l'équipe de Christine Fréchette distribuait des informations aux médias à l'insu de celle-ci, entre autres. Et puis, on a prévenu aussi, la sécurité, en fait, le contre-espionnage et compagnie canadien. Et pour enquêter là-dessus, une semaine plus tard, donc ça pose des questions, il y a des réactions, bien sûr. On a besoin d'un petit peu de bois pour chauffer le feu de l'opposition depuis quelques jours. Alors, cette semaine, ça pourrait teinter la semaine. On parle de quoi aussi? On parle de cet accident d'hélicoptère en Montérégie à Sainte-Brigitte d'Iberville. 4 morts, 2 femmes, 2 hommes, dont l'animateur radio et producteur Gabriel Jasmin, qui était à Énergie Sherbrooke. Sans le connaître, évidemment, c'est un collègue qui exerçait à peu de choses près le même métier que nous-mêmes ici au FM 103.3. Donc, à toute cette famille d'abord décimée, on comprend. Il y a la grand-maman qui est décédée avec son fils et son gendre, entre autres. À toute cette famille d'abord, mais la grande famille de la radio à Énergie, donc nos pensées vous accompagnent. On parle aussi dans les différents journaux de ce matin d'un grand quotidien qui rencontre Charles Milliard qui dit « Je ne veux pas devenir le nouveau Doug Ford du Québec. Je suis raisonnable jusqu'au bout. Si les gens se cherchent un Doug Ford, ce n'est pas moi. » Donc, dans les bureaux d'un grand quotidien ce matin, donc on peut lire sa vision du Québec, sa vision économique principalement du Québec. On parle aussi, dans les journaux, on revient sur l'affaire Télisson-Aurélien. On nous dit, ça se poursuit. Hein, ces accusations de plagiat, mais aussi l'utilisation de l'intelligence artificielle qui n'a pas été prouvée. On a pu parler aux éditions Boréal qui disent, attention, il y a un humain derrière, donc de garder une forme de respect dans tout ce débat-là aussi. Semble-t-il qu'il est assailli à gauche, à droite par beaucoup de gens qui veulent intimider. On parle aussi dans les journaux de ce matin. On parle aussi de traces, ça c'est préoccupant, de traces d'un pesticide à haut risque dans l'eau potable de 7 villes du Québec. Longueuil en fait partie de cette série-là. On parle des résidus d'un pesticide considéré par Québec comme plus risqué pour la santé et l'environnement que le glyphosate, l'ingrédient actif du Roundup, qui ont été détectés dans l'eau potable dans plusieurs municipalités, dont en Estrie et dans la grande région de Montréal. Après une deuxième série d'analyses de vigilance OGM dans 31 villes de la province, on a détecté une concentration de métolachlore ESA. Saint-Césaire, Repentigny, Montréal, Coansville, Longueuil, Oka et Châteauguay arrivent en tête. Donc, on va en parler jeudi, ça, avec Isabelle Saunier, notre chroniqueuse scientifique qui va revenir là-dessus. Mais sur une plateforme, ce matin, on en fait état. Le Canadien qui a retranché David Rennbaer après un camp camp quand même concluant, mais bon, on lui dit probablement va faire un peu tes classes, va jouer régulièrement à Sherbrooke, début de saison, pas Sherbrooke, mais Laval, début de saison du Canadien demain à Toronto contre les Maple Leafs. Florian Jacky qui fait l'équipe à la surprise générale, mais en fait, on le voyait venir, mais on dit peut-être encore un peu, mais bon, il amène du papier sablé à cette équipe. Puis Engström, un défenseur suédois qui s'est faufilé également. On parle aussi de l'Américain Brandon McNulty, champion du monde hier de ces championnats du monde sur route, de vélo sur route. C'était la conclusion hier. Donc, on est allé du côté d'Otterburn Park, entre autres parties de Brossard, puis on est revenu à Montréal. Ce qu'il faut souligner, ben, c'est le Longueuilois de 37 ans, Guillaume Boivin, qui tire sa révérence. Donc, après 20 ans de carrière, il a commencé à faire du vélo professionnel à 17 ans. Il a dit que bon, il bouclait la boucle. Le dernier tour a été très, très lent. Il saluait ses amis qui le reconnaissaient. Il devait pas faire le championnat du monde, mais bon, il a remplacé quelqu'un.

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2: 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La Ville doit effectuer des travaux sur le réseau d'aqueduc. 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
1: Bonjour Patrick Clown.
2: Bon lundi.
1: Es-tu allé voter?
2: Pas encore, je vais faire ça tout à l'heure.
1: Bon, moi je l'ai dit, je me répète, je radote, mais c'est ça une émission du matin, ça dure 4 heures, puis on radote souvent la même affaire. Ça fait des années que je vote par anticipation, et là, je sais pas pour qui voter.
2: Ben, tu fais partie d'un groupe qui est plus restreint aujourd'hui. Hein? Ouais. Les trois sondages qui ont sorti dans les dernières heures montrent que le jello commence à prendre.
1: Bon, moi, là, je vais te parler de moi. Et oui. Psychanalyse-moi. je suis arrivé hier, j'ai dit, OK, je peux aller voter. Puis là, j'ai fait, hey, mais je vote pour qui? Puis là, je jase avec ma conjointe. Elle dit, je ne sais pas plus que toi, Charles. Je suis pas ébahi par qui que ce soit pendant cette campagne-là.
2: Bien, écoute, 60...
1: Et par quelle idée que ce soit aussi.
2: Je pense que c'est 74 % des gens maintenant qui veulent du changement. Alors ça motive beaucoup. Maintenant, qu'est-ce qui représente le changement?
1: Ben, le fait qu'il y a beaucoup de gens qui sont allés voter hier, j'imagine qu'il y a cette volonté de changement, c'est souvent un synonyme de ça. Mais au-delà de tout ça, les tourneaux la semaine dernière me parlaient en entrevue, ils disaient, il nous faut un projet commun. Personne n'a été capable de nous parler d'un projet commun concret. T'entends quoi par projet commun, par projet de société? Ben, on parle de construire des logements, mais qui a dit que le Québec pourrait devenir un pionnier dans la construction de logements, là, de logements verts, de dire, ben, on voit là, avec notre bois, avec nos matériaux à nous, on va mettre au point quelque chose de nouveau, quelque chose d'innovant pour montrer à la face du monde qu'on est innovant. Personne n'a mis ça de l'avant. Il y a rien de. On nous promet des logements, on ne sait pas trop où ça va être construit. On nous promet plein d'affaires.
2: On promet des CPE, on promet.
1: On promet ce que tu veux entendre. Et c'est. Bon, tu me diras que c'est le propre des élections, puis je viens d'allumer à 62 ans. Mais au-delà de ça, j'y fais comme. Ah, il n'y a pas rien qui me. Il n'y a pas rien qui m'allume présentement, mais c'est peut-être parce que j'ai trop dedans depuis quelques semaines, là. Mais bon, je ne demande qu'à être séduit.
2: Ben écoute,
1: j'irai voter, c'est sûr, mais je sais pas encore pour qui.
2: On sort de deux termes, 8 ans, d'un parti qui, quand ils ont gagné leur première élection, on était sûr qu'ils allaient gagner leur deuxième. Parce que on était.
1: Bon, c'était la gestion de la crise de la COVID aussi, là.
2: Oui, mais en même temps, on était tanné des chicanes fédérales-provinciales, on était séparation fédéraliste. Il y avait quelque chose de frais qui venait, mais les 8 ans nous ont donné plusieurs dossiers que les Québécois semblaient avoir mis de côté avec l'arrivée de Mme Fréchette. Mais là, la gestion de l'ingérence étrangère a juste fait en sorte que, si je prends le terme sportif de qu'on vient de vivre là, les 8 derniers jours, la chaîne a débarqué.
1: Ouais.
2: Et
1: le pédalier.
2: Puis là, si on prend un terme sportif encore, ben il y en a un qui perd du terrain, puis il y en a un qui essaye de partir du groupe, du peloton, pour s'approcher du groupe de chasse.
1: Il y en a à travers tout ça qui se faufile. Hein?
2: Alors, puis là, il y a deux éléments que je trouve fort intéressants. C'est la stabilité du vote conservateur, qui est quand même centralisé dans la région de Québec, comme le vote libéral qui est centralisé dans la grande région de Montréal. Mais à cause justement du vote, acquis des libéraux dans la grande région de Montréal, dans les communautés anglophones et tout, eux n'ont pas besoin. Tu sais, quand tu as 10 % du francophone, c'est sûr que tu vas te limiter à ces cercles. Là, ils viennent de monter à 14 % dans le vote francophone. S'ils montent à 18-19 % dans le vote francophone, là, ça peut changer.
1: Puis tu sais, Monsieur Milliard le répète, là. Attention, vous voulez le vote fédéraliste, c'est libéral, il le répète tout le temps. Puis je pense que ça peut faire écho dans bien des couches de la population, francophone comme allophone.
2: Et il faut pas oublier qu'au niveau fédéral, Monsieur Carney est à 52 % au Québec. Alors, est-ce que c'est le moment maintenant où les gens... Vous voulez peut-être donner une deuxième chance à Mme Fréchette, puis dans la gestion du dossier d'ingérence, elle l'a échappé. Surtout que c'est que son équipe...
1: Son équipe qui, l'a échappé aussi.
2: Écoute, tout ça là, fait en sorte qu'il y a quelque chose là, qui manque. Ouais. Je pense qu'elle a démontré que un Norvold pourrait se reproposer... recréer. Il pourrait y en avoir d'autres dans sa gestion d'équipe. Si elle, à l'interne, elle ne sait pas ce qui se passe. Je pense que là, c'est M. Milliard puis M. Duhem qui, eux, de chaque côté...
1: Qui en profitent. Hein.
2: Qui en profitent parce que ce vote-là, dans les circonscriptions où c'était des luttes à trois, ben, y en a un qui vient de tomber. Et là, ça va pouvoir...
1: Puis peut-être pas. Ça dépend de la semaine. Tout se peut. Tu
2: mais,
1: le sais.
2: Mais là, on est dans la dernière semaine. Oui, tout à fait. Moi, je me souviens, la semaine...
1: Pas.
2: La 2011, quand la vague orange a eu lieu, puis j'ai un candidat conservateur qui me demande, il dit, Patrick, qu'est-ce que t'en penses? Quels sont nos chances? Je dis, je pense qu'on va... ça va être bon. Effectivement, M. Harper a eu une majorité, mais je pense qu'au Québec, il y a quelque chose qui se passe, là. C'est clair. Ouais. Puis effectivement... maintenant, les jeux sont... le vote d'aujourd'hui, c'est sûr que ces votes-là, une fois qu'ils sont dans la boîte, ne changent pas.
1: Mais là, c'est ça. C'est ça, je me dis aussi, tu sais, puis... vote stratégique, j'y crois plus ou moins. Je fais comme, OK, comment tu sais, je veux vraiment monsieur, madame, tout le monde cette année.
2: Est-ce que M. Milliard va manquer une semaine? Est-ce que c'est à lui vraiment de concrétiser cette semaine-là pour lui montrer l'alternative? Est-ce que... C'est clair, on a encore... C'est quoi? C'est 27 % 28 % qui est pour la souveraineté? Maintenant que c'est clair ouais. que la CAQ n'est plus là comme étant le parti qui va... qui avait une chance de quand même de maintenir une présence importante, mais là, ces gens-là, les 60... Je pense que c'est 60 %, il y a 10 % d'indécis là-dedans. Est-ce que ces 60 %-là vont dire, finalement, je bouche mon nez puis je vais là parce que je veux pas ça?
1: Moi, écoute, je suis dans une période, puis corrige-moi si je me trompe, je t'en ai déjà parlé tout ça parce que ça fait 14 ans qu'on se connaît, mine de rien. Hein?
2: C'est fou,
1: Oui, oui, tout à fait. Moi, mon père disait tout le temps, tu peux, mettons, puis c'est une leçon importante que j'ai, enregistrée. Vote pour le candidat ou la candidate ou que tu connais ou que tu piffes le plus. Au-delà du parti, quand tu sais pas trop pour qui voter, pose-toi la question. Regarde les candidats, candidates, puis c'est-tu quelqu'un qui va se lever dans un... qui va prendre la parole, qui va te défendre, qui va prendre un dossier dans le comté qui va le pousser. Pose-toi la question. C'est-tu quelqu'un que tu connais puis que tu dis, ben c'est quelqu'un de foncièrement honnête et de travaillant. Voilà, je vote pour lui ou pour elle. Au final, c'est probablement pour ça que je vais voter. Je suis chanceux, par mon métier, je les rencontre, les candidats et les candidates. Alors, je vais devoir m'asseoir puis les prendre un par un puis regarder.
2: Tu sais, il y a aussi ce que moi j'appelle...
1: Ça va être ça, là, Patrick.
2: Ce que j'appelle le vote de cœur. Puis ça, le vote de cœur, c'est...
1: C'est un peu ce que je te dis, hein?
2: Oui, mais je te dirais, dans ce cas-ci, c'est, pour le préciser, tu sais, il y a le financement de l'État aussi. Ouais. Alors, tous les partis qui ont plus, au niveau provincial, plus d'un pour cent du vote, ont un 2 $ du vote. Jusqu'à un plafond quelconque.
1: C'est ça.
2: Alors, à qui veux-tu donner ton vote pour pouvoir recueillir pour les 4 prochaines années cette contribution du gouvernement?
1: Puis ça, à défaut d'avoir un nouveau mode de scrutin, ben c'est quelque chose de qui n'est pas inintéressant aussi.
2: T'sais, mais ce que tu dis,
1: c'est bon.
2: On parle
1: de vote stratégique, mais on parle de vote aussi.
2: La dernière élection, à 14-15 %, les conservateurs n'ont eu aucun siège. Puis là, potentiellement, à 30 % ou... plus ou moins, t'as peut-être une majorité. Alors déjà là, est-ce que c'est sûr que c'est frustrant, mais le système qu'on a est bon pour deux, peut-être trois partis et non pas cinq partis.
1: Ouais, là c'est peut-être pour ça que je suis fourré en bon français. C'est peut-être pour ça. Il me semble qu'il y a des trucs qui se coupent dans différents programmes, etc. Il y a quelque chose qui m'achale dans tout ça.
2: Alors,
1: Patrick, j'ai assez hâte au 6 octobre. On s'arrête un petit peu?
2: Tout à fait.
1: Puis, donc, toi, tu sais pour qui tu votes, j'imagine?
2: Ben, je sais contre qui je vote, mais je sais pas que tu...
1: OK.
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1: Celle-là, je ne l'ai pas vu venir. Je sais contre qui je vote. Une autre affaire rajoutée dans mon flou, tiens. Le 25 en direction sud, on est à la hauteur de Beaubien, qu'une seule voie pour aller vers la rive sud depuis Boucherville maintenant. Direction Montréal par le tunnel, deux voies. On regarde, c'est après Montarville. Ça roule un peu mieux, cela dit, en provenance de Longueuil, entre autres, Côte-Marie-Victorin, fort occupé. En provenance de Longueuil, à partir de Jean-Paul Vincent, là, la 132, c'est loin d'être terminé. Ça roule au ralenti. Voie de gauche, sachez-le. On regarde de aussi maintenant à proximité du pont Jacques-Cartier. C'est la 132, donc à la hauteur du boulevard Queen, c'est pas terminé de ce côté-là. De même que du côté de la 116, en provenance de la 116, des Zoniers, ça ralentit. Mi-parcours, ça devient plus intense. Également, l'arrivée à Montréal, il y a du monde. Il y a plus de course, hein, sachez-le, mais bon, il y a du monde pareil. On regarde maintenant du côté de la voie maritime, Saint-Lambert, Victoria, ça ralentit. Pour se rendre du côté du pont Samuel de Champlain, depuis Victoria, là aussi, ça fonctionne lentement. On regarde aussi direction, tiens donc, Rive-Sud depuis Montréal sur le pont Samuel de Champlain. Immédiatement, je me précipite vers le Québec 511. Ça roule vraiment au ralenti. Il y aurait incident ou accident. On va regarder de quoi il en retourne de ce côté-là, là, du côté de Samuel de Champlain. Que nous dit-on? Il est clairement à éviter. Il y a du monde sur le pont actuellement là, qui s'amène vers la Rive-Sud. Ça refoule, ma foi, jusqu'à l'échangeur Turcot. Donc, prenez-en bonne note dans ce secteur-là. On n'en sait pas davantage. Direction également Montréal à la hauteur de Jean-Talon sur Descaries, ça roule lentement. Et en terminant d'est en ouest sur la 40, là aussi, il y a ben du monde. Il y a un incident, semble-t-il, aussi à la hauteur de Saint-Laurent sur la 40. Donc, c'est loin d'être terminé. 8h46, circulation de bonne heure le matin.
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1: Météo, 16 degrés cet après-midi. Il y aura de la pluie, des petits épisodes de pluie, des petites averses, ça et là. 5 à 10 mm en avant-midi, 1 mm en après-midi, 1 mm en soirée. N'annulez rien en après-midi. Même s'il n'y a pas de soleil, il y a quand même... mettez pas d'affaires sur la corde, là, c'est ça que j'essaye de vous dire. Mais s'il y a des choses qui se passent à l'extérieur, ça risque d'avoir lieu parce que ça demeure une température clémente, même s'il ne fait pas nécessairement soleil. Demain, soleil, il fera en fait alternant soleil-nuage pour demain et après-demain. Demain 19, après-demain 21, je vais juste un petit, en français, refresh, un petit rafraîchissement. Voilà, c'est le cas. Il faisait 13 degrés. On était à 14 il n'y a pas si longtemps. 13 degrés, coin Saint-Jean-Saint-Charles.
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1: De retour avec Patrick Clone, on parlait à micro fermé, c'est tout ça intéressant quand le micro est ouvert, Patrick.
10: Écoute, petite fenêtre qu'on a ce matin, j'ai deux, trois petites...
1: Des brèves.
10: Des petites brèves que j'aimerais...
1: Silence-toi, change-moi les idées.
10: Alors, écoute, je ne sais pas si tu as remarqué, t'as vu la... trois semaines, un mois environ, la Cour d'appel du Québec a renversé une décision de Cour supérieure autorisant un individu qui poursuivait personnellement un employé de Revenu Québec parce qu'il croyait qu'il avait mal géré son dossier.
1: Alors, non, j'ai pas vu passer ça.
10: Et donc, il pouvait poursuivre autant Revenu Québec que l'individu personnellement. Décision de la Cour d'appel. Alors, le gars est exécrable, il s'attaque à l'individu, à l'employé.
1: Le
10: gars qui a gagné sa cause, okay, est exécrable de la façon dont il attaque personnellement l'individu sur les réseaux sociaux. Là, c'est pour ça que je ne veux pas mentionner le nom.
1: Il nomme le nom de l'employé, oui, de Revenu Québec.
10: Oui, ben oui, il s'en prend. Écoute, tout ce dossier-là est... Mais en partant de ça, puis jusqu'à un certain point, on a toujours été senti un petit peu... comment je peux dire, floué par des fois des décisions de quelqu'un dans un ministère qui est anonyme jusqu'à un certain point. Mais là, il y a eu le droit. Alors, présentement, au fédéral, écoute, c'est tout récent, là, mais au fédéral, dans la loi
1: C-30... C'est quoi le... Tu viens de faire?
10: On vient de changer
1: de
10: changer de palier gouvernemental. Au fédéral, dans la loi C-31, ben là, soudainement, ils incluent une immunité aux employés de Finance Canada.
1: OK.
10: Pour que ça soit qu'ils aient fait des erreurs coûteuses, de l'incompétence ou de la négligence, ils sont maintenant protégés de toute poursuite. Dans le projet de loi C-31 qu'ils sont en train de protéger. Alors, je trouve ça fort intéressant. Faut se souvenir que lors du dernier rapport de la vérificatrice générale,
1: protégé de toute poursuite.
10: Tu peux poursuivre Finance Canada, mais l'individu est protégé.
1: OK.
10: Et donc, on se souviendra que...
1: Ce qui est correct.
10: Revenu Canada, la vérificatrice générale avait annoncé que 17% des réponses données par les employés de Revenu Canada étaient fausses. Alors, tu sais, il y a jusqu'à un certain point, il faut qu'il y ait responsabilité à... Mais là, je trouve intéressant...
1: À l'interne, c'est pas à nous d'aller chercher quelqu'un qui travaille pour...
10: Oui, mais si la personne... Tu ne sais pas, c'est-tu volontairement, c'est-tu par incompétence, c'est-tu par négligence, que tu as une mauvaise décision dans ton dossier fiscal, puis là, soudainement, il faut que tu ailles te battre pour le faire. Alors là, puis si tu te bats contre la machine, ouais, alors là, c'est ça. Mais moi, j'aime la proximité entre un dossier à la Cour d'appel, puis une décision au niveau provincial, puis là, soudainement, Finance fédérale décide de se protéger les hauts gradés pour toute poursuite. Alors ça, j'ai trouvé ça fort intéressant.
1: Je suis entre les deux. Je suis comme pour aller voter. Je suis comme entre les deux. Oui, il faut protéger l'institution, mais en même temps, on peut pas poursuivre tout le monde qui travaille pour l'institution non plus.
10: Mais la Cour d'appel a décidé...
1: Il
10: n'y
1: a plus rien qui tient à ce moment-là.
10: Québec. Oui, alors c'est pour ça que j'ai trouvé ça intéressant,
1: la réaction. Bon, tu viens de gâcher ma... Ah. En plus de ça, je ne sais pas pour qui voter. Merci beaucoup, Patrick. Continue.
10: Et là, Le gouvernement NPD de la Colombie-Britannique vient de lancer des nouvelles élections en Colombie-Britannique. Je ne sais pas si tu as vu ça passer. Non, général.
1: Général, OK. Oui,
10: seulement deux,
1: oui,
10: c'est vrai, deux ans à l'intérieur du mandat.
1: Ouais.
10: Tu sais, les néo-démocrates, là, on est nous, on aime tout le monde, on est démocrates, sauf quand tu ne penses pas comme moi. Mais là, le Parti conservateur...
1: Il y a un petit commentateur.
10: Le Parti conservateur de la Colombie-Britannique est quand même était un fourre-tout. Là. Avant, c'était les libéraux en Colombie-Britannique qui étaient comme des progressistes conservateurs. Puis après ça, le Parti libéral s'est effondré avant la dernière élection. Pas celle-ci, mais la dernière. Les conservateurs ont monté. Ils ont vraiment grimpé, mais ils n'ont pas eu la majorité. Le NPD a la majorité. Puis là, comme ils ont eu des problèmes internes de gestion, c'est un classique, course à la chefferie, ça a mal géré. Écoute, la personne qui a gagné la chefferie a gagné par un point, c'est 51-49.
1: Okay.
10: Alors là, finalement, c'est tout croche.
1: Comme une élection américaine, finalement, 51-49.
10: Là, il y a 9 députés qui sont devenus indépendants, qui voulaient former un nouveau parti. Alors, monsieur Ibi, a décidé de profiter de la déconfiture des conservateurs pour dire élection.
1: Dangereux, ça. Hein? On a vu ce que ça donne, des fois.
10: Alors, du jour au lendemain, l'ancienne chef qui était... la nouvelle chef qui a été contestée est partie. Les 9 députés sont réintégrés. Puis là, ils ont gagné 6 points, puis le NPD a perdu 6 points. Alors, la population va peut-être faire à M. Ibi ce qu'ils ont fait en Ontario contre M. Peterson quand il avait appelé des élections après 3 ans.
1: Ça pousse pas ta loque chose. C'est un peu ça.
10: Oui. Ah. Ça va être fort intéressant. Là. Il y a peut-être
1: Vox Populi, Vox Dei.
10: Alors, je trouvais ça, c'est oui. Loin, là. Tu sais, après 2 ans d'appeler une élection parce que tu vois ton opposition...
1: Madame Marois, ça a-tu été ça un peu qu'on a fait?
10: Mais écoute,
1: après 18 mois de pouvoir, elle voulait avoir une majorité, puis
10: l'élection à date fixe, puis après ça,
1: c'est de la majorité. Tu penses que ça a compté pour beaucoup à l'époque?
10: Oui, je pense que...
1: Oui, il y a des gens qui n'ont pas aimé ça, hein?
10: Ouais, oui.
1: Il y a matière à réflexion, donc ben voilà, bon vote aujourd'hui si tu vas voter.
10: Oui,
1: peut-être que je vais le faire aujourd'hui aussi, peut-être j'aurai un éclair là, dans le courant de l'avant-midi.
10: Oui, mais
1: sinon, ben ça va être la semaine
10: prochaine. Je vote dans Greenfield Park, alors je vais pouvoir parler anglais, je suis chanceux.
1: Thank you very much, je vais te moucher en français.
10: Oui, merci beaucoup.

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1: Paul Raymond, je déteste Patrick Clown, il m'a fait douter encore plus.
2: Non, je pense qu'il amène de bons... Les gens n'étaient pas là, on était trois, oui. Mais il a de bons arguments quand
1: onde.
2: Même.
1: Il l'a dit en onde aussi.
2: Ah, OK.
1: Tu votes, puis c'est important aussi pour le financement du parti.
2: C'est vrai.
1: Tout ça pour vous dire que peut-être il y a des gens qui viennent de se joindre à nous. Je sais pas pour qui voter.
2: Ouais.
1: Je voulais voter par anticipation, puis ça me semblait sur le point d'être clair samedi, puis j'ai fait « Oh non, finalement, on va attendre un petit peu. »
2: D'ici la fin de ton émission, on a écouté Patrick. Lui, il s'en va voter par anticipation,
1: oui,
2: là.
1: Oui.
2: Alors, ses arguments sont quand même solides.
1: Bon.
2: Moi, je suis allé hier et j'ai voté pour une personne.
1: Ne me rajoutez plus aucun argument, parce que je vais être encore plus mêlé. Rien de moins. Henri-Paul Raymond, donc les nouvelles. On fait-tu des nouvelles? Ça te tente-tu de faire des nouvelles?
2: Allons-y.
1: Lundi 28 septembre 2026, il est 9h01. Henri-Paul, une fin de semaine occupée à Brossard durant l'UCI.
2: Oui, plusieurs personnes qui écoutent ton émission en sont conscientes parce qu'elles étaient certainement quelque part pour voir cet événement spécial. Brossard, notamment, accueillait cette fin de semaine les départs des courses élites de championnat du monde de cyclisme sur route. Les cyclistes se sont lancés du stationnement du Cinéplex Odéon au 10-30 devant des centaines, voire des milliers de spectateurs. La foule était à l'image du peloton, soit très multiculturelle. On a entendu des encouragements notamment qui provenaient pour l'Ukraine, pour les États-Unis, pour le Mexique, la Belgique ou même le Canada. Les partisans des pays hispanophones se sont particulièrement fait remarquer avec des drapeaux géants et des trompettes également, donc était très, très vivant. Au-delà du sport, l'événement a offert une visibilité internationale à la Rive-Sud également. Avant les mondiaux, on prévoyait quelques 250 millions de téléspectateurs combinés à travers toutes les plateformes pour les épreuves. Les images du parcours Montérégie ont été vues partout dans le monde. Maintenant, les municipalités traversées misaient aussi sur des retombées touristiques et l'achalandage dans leur commerce. Côté résultat, la Néerlandaise Demi Vollering et l'Américain Brandon McNulty ont été sacrés champions du monde. La Québécoise Magdalene Vallière-Mille a dû abandonner après une chute, alors que seulement 3 des 6 Canadiens dans la course masculine de leur côté ont terminé la course.
1: On parle d'un succès populaire aussi, hein? Les organisateurs qui sont très, très contents, puis les cyclistes aussi qui disaient les Québécois étaient au rendez-vous, c'était vraiment extraordinaire. Un jeune cycliste qui disait ça hier, là, c'était vraiment fabuleux. Donc, bravo à nous tous. Et toutes.
2: Ceux qui n'avaient pas affaire à prendre la route, par exemple avec leur voiture, qui pouvaient se déplacer pour aller s'installer à un endroit pour les voir passer, ça valait la peine.
1: Un papier d'Alexandre Pratt ce matin dans un grand quotidien, un petit gars de Longueuil, qui en parle de la mairesse avait dit ça va être l'enfer, c'est une citation. Il dit si l'enfer a l'air de ça, avec des gens qui célèbrent à gauche, à droite, avec une ville vibrante, une fois de temps en temps, on dit pas non, peut-être pas tous les semaines, mais on dit pas non une fois de temps en temps. Puis c'était bon comme commentaire. La MRC Roussillon maintenant fixe ses règles pour les projets d'énergie renouvelable.
2: Oui, puisqu'elle se dote d'une première politique pour encadrer les futurs projets d'énergie renouvelable. En fait, elle veut avoir des balises claires pour étudier les projets autant éoliens, solaires, de biomasse, de géothermie, d'hydrogène vert et de stockage énergétique. La MRC veut surtout regarder les impacts de ces projets sur les citoyens, les terres, les paysages et les milieux naturels. Elle désire aussi que les municipalités et la population puissent faire entendre leurs préoccupations lorsqu'un projet est proposé. Pour ce qui est des promoteurs, ils devront désormais prévoir ce qui arrivera aux installations une fois leur projet terminé. Ça inclut également un démantèlement possible et probable et la remise en état des lieux. Par la suite, la préfète de la MRC de Roussillon, Lise Michaud, soutient que le développement de nouvelles sources d'énergie doit se faire en respectant le territoire et les communautés. Tout appui officiel de la MRC devrait aussi passer par une résolution du Conseil.
1: Saint-Bruno, maintenant, Saint-Bruno de Montarville, qui veut rendre le transport collectif gratuit hors pointe pour les aînés.
2: Oui, pour les 65 ans et plus, donc qui pourraient avoir accès gratuitement au transport collectif en dehors des heures de pointe dès janvier prochain. C'est que les élus municipaux ont adopté en ce sens une résolution la semaine dernière pour entamer des démarches nécessaires à la mise en place de cette mesure. La Ville souhaite aussi offrir aux aînés de Saint-Bruno un avantage déjà proposé dans d'autres localités de l'agglomération de Longueuil. Cependant, avant d'être mis en place, ce projet doit obtenir l'autorisation de plusieurs instances. On pense entre autres à l'agglomération de Longueuil. Longueuil à l'Autorité régionale de transport métropolitain et le réseau de transport de Longueuil. Saint-Bruno de Montarville souhaite aussi obtenir les autorisations nécessaires afin de pouvoir instaurer la gratuité dès janvier. D'ailleurs, le maire Ludovic Grisé-Farran indique que ce projet est dans les plans depuis déjà un certain temps.
0: On avait promis, à l'instar des autres villes de l'agglomération, en fait, d'adhérer au programme de gratuité pour le transport en commun pour les 65 ans et plus en période hors pointe. OK? Alors, ce soir, on a la résolution ici qui part et le processus est lancé pour, idéalement, en janvier 27, donc au début de l'année prochaine, que ça soit vraiment enchâssé et que la gratuité soit disponible pour les 65 ans et plus de Saint-Bruno.
1: Voilà, Ludovic Grisé-Farran, maire de Saint-Bruno de Montarville. On termine ça avec un petit peu de hockey. Hockey, ben donc, on est M18, hein, c'est ça?
2: C'est ça.
1: Donc, lançons-nous, soyons fous. Défaite de nos riverains face aux Gaulois.
2: Hier soir, notamment, ben hier, entre autres, dimanche, on a encaissé une défaite de 6-5 contre Sainte-Hyacinthe, malgré une poussée offensive solide durant les deux premières périodes. Sainte-Catherine a tiré de l'arrière 2-0 au premier 20 avant de marquer à deux reprises en moins de deux minutes. Les riverains ont répliqué grâce à Raphaël Frigon et Nathan Riendeau avant de prendre les devants 4-2 en seconde période. Alexander Militaru et Félix-Antoine Turgeon ont donné une bonne avance aux hommes d'Olivier Latendresse. Toutefois, les Gaulois ont répliqué rapidement, enchaînant deux buts également. De plus, ils ont poursuivi avec deux autres au dernier tiers. Seul Simon Quentin a trouvé le front du filet 35 secondes avant la fin du match. Riendeau, lui, des Rivains, a été l'un des joueurs les plus en vue. Il a été impliqué sur trois buts, dont un qu'il a signé, tout comme Alexander Militaru, Félix-Antoine Turgeon et Simon Quentin. Chez le Gaulois, Justin Letendre a mené la charge avec deux buts et deux passes, incluant celui qui a créé l'égalité en fin de deuxième pour par la suite, on le sait, donner la victoire aux Gaulois.
1: Alors que du côté de la Ligue de hockey junior 3 du Québec, le Collège français, deux victoires pendant le week-end. 5-1 contre Granby vendredi. Et puis, il y avait un deuxième match samedi, donc 3-2 contre Beauce-Appalaches, les Condors?
2: Je pense que oui.
1: Je vais dire ça exactement. Là, donc, le nom de l'équipe comme telle, les Condors de Beauce-Appalaches, je pense que c'est ça. Mm-hmm. Voilà. Donc, bravo. Ils lâchent pas. 7 victoires en 7
2: oui,
1: matchs.
2: Oui, non, c'est vraiment une première position dans le classement général mérité.
1: Voilà, Beauce-Appalaches, bien ça. À un moment donné, on ne le sait plus. Hein. Dans le calepin, aujourd'hui,
2: on
1: n'est pas.
2: Ben, on va parler des anciens terrains de Northvolt, c'est le même qu'il faut l'appeler maintenant, dans le bout de Saint-Basile-le-Grand. Donc, on en parle cet après-midi. Il y a quelque chose. Et les panneaux de limite de vitesse qui suscitent des interrogations dans les régions de Sainte-Julie, notamment. Des 30 km/h, ouais. Des 40 km/h.
1: Des fois, tu te poses la question, il n'y a pas d'école pas loin, comment ça se fait que c'est comme ça? Effectivement. Ouais. Puis, c'est pas une raison non plus pour rouler comme des fous aussi dans certains secteurs.
2: Il y a une citoyenne qui en parle.
1: Ah, intéressant. Hey, je voulais aussi, on l'a fait un peu plus tôt, mais je voulais aussi envoyer évidemment nos condoléances. C'est une grande famille, la radio, bien qu'on ne connaissait pas M. Jasmin, hein, qui est décédé. Donc, Gabriel Jasmin, animateur de radio, producteur également à la radio de Sherbrooke, là, donc du côté de chez Énergie, qui est décédé dans cet accident d'hélicoptère. Là, il faisait partie des victimes. Donc, nos pensées accompagnent tout ce monde-là qui doit être bouleversé. Hein. On est proches, on vit les uns sur les autres dans tous les milieux de travail, mais à la radio, c'est particulier. Alors, j'imagine que c'est un milieu de travail qui est bouleversé aujourd'hui. Alors, nos pensées les accompagnent.
2: Il avait déjà été animateur, je pense, à Rimouski aussi.
1: Ah, je sais pas, j'ai pas regardé son parcours. J'ai juste vu qu'il était du côté du Boost à Énergie, là, à Sherbrooke, jusqu'à un certain moment donné, puis qui travaillait aussi comme producteur publicitaire. Donc, ben voilà, on sait comment ce genre de nouvelles-là peut affecter un milieu de travail. Oui. Puis la radio, ben on envoie nos sincères condoléances à la famille également, puis aux amis, puis aux collègues. Voilà. Paul, passe une belle journée.
2: À demain. Hey,
1: nous autres, votre quotidien, un petit changement au programme. On devait recevoir un invité aujourd'hui qui va être là demain. Alors, voilà, c'est comme ça. C'est la vie.
2: Ouais.
1: C'est la vie. Alors, il y aura peut-être ma douce voix qui vous accompagnera un peu. Mais un petit peu de musique autour de 9h30, quelque part par là. Voilà. Passez une agréable journée. Vous avez jusqu'à 20h pour aller voter aussi, chers amis. Je dis ça comme si on se quittait, on se quitte pas. Nous deux, on se quitte, mais passe une belle journée.
2: Bye, à demain.
1: Bye.

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4: 9h19, un petit peu de musique, tiens donc, puis on revient pour le mot de la fin par la suite. Je vous le rappelle, pas de d'affaires publiques. Ce matin, petit changement à l'horaire, mais ce n'est pas grave. Demain, Jean-François Porlier viendra nous parler d'intelligence artificielle, des outils qu'on a pour détecter l'intelligence artificielle. C'est quoi au juste, ça représente quoi? Oui, dans cette crise, on peut l'appeler ainsi, Télisson Aurélien, mais auparavant, la table était déjà mise, l'intelligence artificielle, qui était en train de dépasser l'humain qui l'a créé ou à peu près, puis qui nous tendrait des pièges à bien des égards. On va parler des outils pour déjouer l'intelligence artificielle. On va prendre ça de ce bord-là. Ne manquez pas ça, 9h30 demain. Phil Lauzon, notre façon de s'aimer, position 17. Bon début de journée, tout le monde.

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9h31, ainsi se termine notre émission. Comme je l'ai dit précédemment, on fait relâche avec l'affaire République. On remet ça demain. Jean-François Porlier sera là, entre autres, pour nous parler d'intelligence artificielle, surtout de logiciels pour le déjouer, pour la déjouer. C'est une intelligence artificielle. Un petit peu plus tard en semaine aussi, on va parler avec Isabelle Saunier. Cette nouvelle qui est tombée un petit peu plus tôt cette nuit, là, qui parle, entre autres, d'eau potable, des traces d'un pesticide à haut risque dans l'eau potable de cette ville du Québec. Longueuil en fait partie. Allez lire ça sur le site de Radio-Canada. Là, on nous en parle de ce côté-là. Il y a quelque chose qui vient nous chercher dans tout ça. Histoire qu'on a déjà vécu. Puis là, ben, c'est une autre affaire. C'est pas le Roundup puis tout ça. Là. On n'est pas dans le glyphosate. On est ailleurs. Là. C'est une autre affaire. Bon, on va en parler un petit peu plus tard cette semaine avec notre amie Isabelle Saunier. Voilà, un peu de musique, tiens donc, pour terminer en beauté cette dernière demi-heure jusqu'à 10h de la musique, évidemment, puis nos amis seront là par la suite. Donc, on va parler d'avancées techniques autour de midi, entre autres. On va parler un petit peu plus tard avec notre ami Jean-Yves, et puis Roxane sera là, bien sûr. C'est l'émission de blues aussi ce soir. Restez à l'écoute du FM 103.3. Allez voter, vous avez jusqu'à 20h pour le faire. Si votre choix est fait, puis vous avez un peu de temps, ça sera fait. Vous n'aurez pas à vous taper des lignes interminables, tout simplement. Donc, gênez-vous pas jusqu'à 20h à partir de 9h30. À partir de maintenant, vous pouvez aller voter. Là, il s'agit de regarder les papiers que vous ont envoyés Élections Québec, bien sûr. Voilà. Laurence Saint-Martin, par la suite, remis.

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8: Saint-Bruno de Montarville entreprend les démarches pour offrir la gratuité du transport collectif hors pointe aux aînés dès le mois de janvier prochain. La MRC de Roussillon adopte sa première politique cadre afin de guider le développement des futurs projets d'énergie renouvelable sur son territoire. Les riverains du Collège Charlemagne-Sainte-Line 6-5 contre les Gaulois de Sainte-Hyacinthe malgré une poussée offensive en deuxième période.
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12: La MRC de Roussillon adopte sa première politique cadre afin de guider le développement des futurs projets d'énergie renouvelable sur son territoire. Longueuil octroie un contrat cadre d'un peu plus $1 million pour entretenir et réparer son réseau d'éclairage public jusqu'en juillet 2029. Brossard offre une visibilité internationale à la Rive-Sud en accueillant les départs des courses élites du championnat du monde de cyclisme sur route.
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1: Ici Henri Paul-Raymond, voici votre bulletin d'information. Les panneaux de limite de vitesse près du parc Denise Pelletier à Sainte-Julie soulèvent des questions. La résidente, Caroline Cadorette, a saisi ses élus pour les interroger à ce sujet. Cette citoyenne souhaite comprendre les différents panneaux de vitesse, soit de 30 et 40 km/h sur la rue Olivier-Guimont. Trois éducatrices en garderie, dont cette résidente, se rendent dans ce parc avec de jeunes enfants. Madame Cadorette se dit ainsi inquiète en raison de la circulation rapide des conducteurs, alors qu'il s'agit d'une zone écolière. La directrice générale, Mélanie Brisson, a répondu à cette question technique. D'après Madame Brisson, le premier panneau annonce la zone de 30 km/h et celui à la sortie du parc indique le retour à 40. Elle ira néanmoins inspecter les lieux pour valider la sécurité et la conformité de la signalisation. L'entreprise Michel Guimont, entrepreneur électricien limité de Montréal, va réaliser des travaux de réparation des infrastructures d'éclairage public à Longueuil. En fait, la Ville lui accorde un contrat cadre de plus $1 million principalement pour faire des réparations souterraines liées aux bris de filage, de fûts et de luminaires. Le contrat devrait aussi prendre fin le 31 juillet 2029. Ces interventions doivent maintenir un éclairage adéquat et contribuer à la sécurité dans les rues et les parcs. Le coût du contrat dépasse d'ailleurs de plus de 20 % l'estimation municipale parce que Longueuil avait prévu une indexation annuelle de 2 % mais les hausses réelles ont atteint jusqu'à 5,7 % Le prix dépasse aussi de 28 % celui du précédent contrat. Longueuil dit faire face à une concurrence limitée, à la hausse du carburant et à une augmentation de 13 % du salaire horaire des électriciens. La conseillère Reine Bombeau-Alara soutient que les travaux visent environ 23 000 lampadaires, alors que la Ville doit traiter près de 5 000 requêtes chaque année.
2: Les bénéfices de cet octroi, donc accroître le sentiment de sécurité, réduire les délais de réparation, maintenir les infrastructures municipales, faire face à différentes causes de panne, assurer la continuité du service. Il est donc essentiel que la Ville dispose des ressources nécessaires pour maintenir un réseau d'éclairage fiable.
1: La MRC de Roussillon se dote d'une première politique pour encadrer les futurs projets d'énergie renouvelable sur son territoire. En fait, elle veut avoir des balises claires pour étudier des projets éoliens, solaires, de biomasse, de géothermie, d'hydrogène vert et de stockage énergétique. La MRC veut surtout regarder les impacts de ces projets sur les citoyens, les terres, les paysages et les milieux naturels. Elle désire aussi que les municipalités et la population puissent faire entendre leurs préoccupations lorsqu'un projet leur est proposé. Pour ce qui est des promoteurs, ils devront prévoir ce qui arrivera aux installations une fois leur projet terminé. Cela inclut également le démantèlement et la remise en état des lieux. La préfète de la MRC de Roussillon, Lise Michaud, soutient que le développement de nouvelles sources d'énergie doit se faire en respectant le territoire et les communautés. Tout appui officiel de la MRC devra passer par une résolution du Conseil. Les citoyens de 65 ans et plus de Saint-Bruno-de-Montarville pourraient avoir accès gratuitement au transport collectif en dehors des heures de pointe, et ce, dès janvier prochain. Les élus municipaux ont adopté en ce sens une résolution la semaine dernière afin d'entamer les démarches nécessaires à la mise en place de cette mesure. La Ville souhaite ainsi offrir aux aînés de Saint-Bruno un avantage déjà proposé dans d'autres villes de l'agglomération de Longueuil. Cependant, avant d'être mis en place, ce projet doit obtenir l'autorisation de plusieurs instances. Voilà, c'est complet. 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
1: Bon lundi tout le monde, j'espère que vous allez bien. Puis bon appétit si vous êtes en train de dîner avec moi. Moi j'ai une merveilleuse sandwich qui m'attend après notre heure ensemble. On est lundi le 28 septembre. L'automne est officiellement arrivé si vous regardez par la fenêtre. Moi j'appelle ça une espèce de température pain de viande si on veut. Moi c'est une amie à l'université qui appelait ça de même. Tu sais, tu te lèves, tu as une journée un peu ordinaire, puis là, tu reviens à la maison, puis ta mère a fait du pain de viande. Oh my God, c'est la pire journée. Donc, je sais pas si c'est vous, puis je sais pas si c'est parce que la rentrée est vraiment bien installée, la nouvelle routine, le changement de saison, les activités des enfants, ou juste ma vie en général, mais cette semaine, j'ai eu une pensée. Je suis tout le temps en train de courir. Puis pourtant, j'ai jamais eu autant d'outils supposés me faire gagner du temps. Ça a vraiment pas de bon sens quand on y pense. Hein. J'ai plus besoin d'aller à la banque pour faire un virement. Je peux commander pratiquement n'importe quoi en direct de mon divan. Mon calendrier me rappelle mes rendez-vous, puis mon téléphone me dit combien de temps ça va me prendre pour m'y rendre. Puis maintenant, j'ai même une intelligence artificielle qui est capable de me résumer un document de 40 pages pendant que je bois mon café. Techniquement, je devrais avoir une quantité incroyable de temps libre. Et pourtant... je devrais en train d'être apprendre l'italien, faire mon propre pain au levain, puis avoir classé toutes les photos de mes enfants depuis 2015. Mais je fais aucune de ces affaires-là, vous en doutez, parce que je cours. Est-ce que vous aussi, vous courez tout le temps? Chez nous, on est 5, avec mon mari, mes 3 enfants. Fait que juste réussir à faire partir 5 humains le matin avec les bons sacs, les bons lunchs, les bons vêtements, puis idéalement 2 souliers qui sont à eux. C'est comme déjà une mission impossible. Puis je regarde parfois notre calendrier familial en me demandant comment nos parents faisaient. Mais le bout qui me fait rire particulièrement, c'est ça. On télécharge une application pour mieux organiser la famille. Puis là, il faut gérer l'application. Entrer les activités. Changer l'heure de la pratique de soccer. Ajouter la journée pédagogique. Puis quelqu'un qui regarde jamais l'application, de toute façon, m'écrit, puis me dit « C'est à quelle heure déjà cette activité-là? » À un moment donné, j'ai presque besoin d'une personne pour gérer l'application qui était supposée gérer ma vie. Vous me suivez? Puis au travail, c'est la même chose. On avait le courriel, puis là, on a ajouté Teams, puis les textos, puis les outils pour gérer les tâches. Chaque nouvel outil arrive à peu près avec la même promesse. « Inquiétez-vous pas, je vais vous simplifier la vie, ça va être un miracle. » Mais collectivement, tout mis ensemble, toutes ces belles solutions-là, mais pas sûr. Parce que si vous êtes comme moi, vous avez sûrement déjà ouvert votre ordinateur avec une tâche très précise en tête. « Ah, je vais être là 2 minutes, puis that's it, ça va être fini. » Puis 20 minutes plus tard, vous avez répondu à 3 courriels, vous avez ouvert 8 onglets sur Chrome, vous avez regardé une invitation de calendrier, puis vous avez complètement oublié pourquoi vous aviez ouvert votre ordinateur au début. C'est ça qui m'intéresse aujourd'hui. C'est sur ça que je veux qu'on se penche ensemble. Je veux surtout pas vous donner 5 nouvelles applications pour être plus productif. Ça va être contre-productif, en fait. Puis je veux pas qu'à 13h aujourd'hui, vous ayez une nouvelle liste de choses à faire parce que mon émission, à cause de mon émission sur le fait d'avoir trop de choses à faire, vous me suivez, ça serait quand même ironique, n'est-ce pas? Je veux plutôt qu'on regarde une seule question ensemble. Si toute cette technologie-là nous fait réellement gagner du temps, pourquoi est-ce qu'on le sent pas? Pourquoi est-ce qu'on court encore comme ça? Puis je commence à penser que le problème, c'est pas nécessairement la technologie. C'est peut-être ce qu'on fait avec chaque minute qu'elle nous redonne, entre guillemets. On sauve 10 minutes, bien, on va vite y mettre autre chose, une autre tâche, un autre courriel. On répond plus vite aux demandes, alors tranquillement, les gens s'attendent à ce qu'on réponde de plus en plus vite. C'est comme un cercle vicieux. On produit plus vite, donc on augmente le volume de ce qu'on produit. On dirait qu'on n'a pas utilisé la technologie pour ralentir. On l'a utilisé pour accélérer toute la machine puis presser le citron encore plus. Puis avant d'aller dans l'IA, les automatisations puis les fameux outils de productivité, je veux commencer avec quelque chose de beaucoup plus petit. Il tient dans votre main. Parfois, il fait ding, ding. Puis il est capable de prendre une tâche qui devrait vous demander 10 minutes puis la transformer en 25 minutes sans que vous sachiez vraiment où est-ce que le temps est allé. Dans quelques instants, je veux que vous remarquiez simplement combien de fois quelque chose essaie de voler votre attention pendant que vous essayez de finir une seule affaire. Vous risquez d'être un peu insulté par la réponse. À tout de suite.

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1: Avant notre petite pause musicale, je vous parlais du petit ding qui vole notre journée sans qu'on s'en rende compte. Puis ce qu'on explore aujourd'hui, c'est que la techno devrait nous faire gagner du temps, alors pourquoi on court encore? Je vous décris une scène que j'ai vécue pas plus tard que ce matin. Je me réveille, les yeux à moitié ouverts, puis j'ai mon garçon qui vient me voir. « Maman, hein, quelle température il va faire aujourd'hui? » Fait que là, je vais prendre mon téléphone, je vais regarder la météo. Lui, il continue sa petite routine de son côté. Donc, avant d'arriver à la météo, je regarde mon calendrier. « Oh, j'ai eu un texto. » Bon, je réponds. J'ai une notification de courriel de mon courriel personnel, de mon courriel professionnel. Je vais aller voir, hein, c'est peut-être important. Je remarque quelque chose sur Instagram. Ah, oh, ma mère m'a envoyé un reel hier soir. Je ferme mon téléphone. Oh, 10 secondes plus tard, qu'est-ce que j'allais faire déjà? Ben oui, regarder la météo. Fait que je dois reprendre mon téléphone parce que finalement, j'ai jamais regardé la météo. Je suis entrée dans mon téléphone avec une mission bien précise qui aurait dû prendre à peu près 45 secondes. Mon téléphone m'a donné 10 autres missions, puis il a gagné. Faites-vous ça, vous aussi? Moi, c'est l'histoire de ma vie, je dirais. Donc, ça ressemble jamais à une grosse perte de temps. Personne va se dire, « Hey, je viens de perdre 20 minutes. » Mais c'est à force de rajouter des petites minutes par-ci, par-là. On perd une minute ici, deux par là. Puis après ça, surtout, ben, c'est qu'on perd le fil de ce qu'on est en train de faire. On perd de vue qu'est-ce qui est l'important en se laissant distraire. Donc, on est comme un golden retriever qui voit un écureuil passer. Il oublie tout, il laisse tout. Ah, écureuil. Puis après ça, ben, il se souvient plus qu'il était supposé aller chercher la balle. Mais le problème dans tout ça, c'est pas le texto, c'est pas les problèmes d'attention par rapport à ça, c'est revenir à ce que vous faisiez au départ. L'autre fois, je devais rédiger un rapport important pour un client dans ma business de consultation. Donc, oh, mon téléphone, une petite vibration qui arrive. Là, je vais regarder tout d'un coup que c'est quelque chose d'urgent parce que parfois, l'école appelle, la banque, etc., des choses qui sont littéralement urgentes. C'est peut-être important. Fait que là, je reviens d'avoir vu quelque chose qui n'était pas important, de toute évidence. Puis là, je reviens à ma rédaction de rapport. OK, je t'ai rendu où déjà? Faut que je me reconcentre. Fait que le téléphone, il a peut-être juste pris 30 secondes dans tout ça. Mais maintenant, il faut que je remette mon cerveau dans la conversation que j'avais avec moi-même, dans le mode réflexion, pas dans le mode instantané. Tu sais, quand vous lisez trois fois le même paragraphe parce que vous avez été interrompu entre les deux, ben c'est ça exactement, mais à répétition. Donc, c'est comme si on avait 25 onglets d'ouvert dans Chrome, ben à un moment donné, notre attention, elle ne sait plus où donner de la tête. Donc, je sais pas pour vous, mais moi, ça m'arrive souvent que je finis ma journée, puis mon Dieu, j'ai l'impression de rien avoir fait parce que j'ai fait plein de petites micro-tâches, mais sans me rendre compte nécessairement, sans que ça ait un gros résultat, puisque c'est des actions immédiates, puis je suis pas capable de dire ce que j'ai terminé. Donc, plusieurs petites interruptions vont donner une journée pleine, oui, mais pas nécessairement une journée efficace où on avance. Puis le paradoxe dans tout ça, c'est que toutes ces petites interruptions-là, ben c'était supposé nous aider. Les rappels, oui, sont utiles. Bon, il y a certaines notifications qui sont vraiment urgentes, une rencontre à pas oublier, des choses comme ça. C'est super important. Mais est-ce qu'une promotion d'un magasin, une réaction sur LinkedIn ou l'appel de l'école devrait avoir le même droit d'entrée dans votre cerveau? Qui décide de ce qui mérite votre attention aujourd'hui? Est-ce que c'est vous ou c'est les réglages par défaut de votre téléphone? Tu peux désactiver une notification plutôt que télécharger une nouvelle application de productivité. Parfois, ça vaut la peine de s'y pencher. Puis l'idée à soulever ici, c'est que une bonne technologie, ça devrait enlever une étape ou du moins protéger notre attention. Si l'application ou le programme ou etc., ça exige constamment qu'on s'occupe d'elle, qu'on lui donne l'attention, c'est peut-être devenu une nouvelle responsabilité. Donc, est-ce que mon téléphone travaille pour moi ou est-ce que je travaille pas mal trop pour lui? J'ai une bonne nouvelle pour vous ici. Donc, la bonne nouvelle techno de la semaine, je sais pas si vous avez eu à renouveler votre passeport depuis cet été, mais depuis le 28 juillet, tous les adultes canadiens admissibles peuvent renouveler leur passeport en ligne. Je l'ai vécu moi-même, c'était un charme. J'étais préparée pour la guerre à faire un formulaire qui allait prendre du temps incroyable à remplir. Puis finalement, tout a été fait en dedans de 15 minutes avec ma photo, avec toutes mes informations. Donc, Ça inclut vraiment l'envoi numérique aussi de la demande, même la photo, le paiement, tout ça. Donc, c'est super efficace. Pour quelqu'un qui s'attendait à devoir passer une demi-journée là-dessus, finalement, c'est excitant. Donc, on réduit les déplacements de la personne, le temps perdu dans le processus, c'est incroyable. Pour une fois que le gouvernement arrive à nous donner quelque chose de bon et d'efficace. Puis finalement, arrive l'intelligence artificielle à travers tout ça. Donc, la championne mondiale de la promesse, je vais vous faire gagner du temps. Je vous fais une petite confession. Ça m'arrive souvent de prendre 2 minutes pour demander quelque chose à ChatGPT, puis 30 minutes à y expliquer pourquoi ses réponses n'étaient pas bonnes ou faire de la petite modification ou de la petite nuance à sa réponse. Donc, c'est trop long, c'est trop beige, c'est pas la bonne tonalité, c'est trop corporatif, on va recommencer, j'aime pas ton angle. Donc, on n'a pas besoin de conclure ici que l'intelligence artificielle sert à rien. Au contraire, elle peut réellement transformer une heure complète de comparaison ou de recherche en quelques minutes. C'est justement cette contradiction qui va m'amener à la suite. Donc, l'intelligence artificielle peut vraiment vous faire sauver une heure. Le problème, c'est qu'elle peut aussi vous faire passer 30 minutes à essayer d'en sauver 5. Comment on sait si l'IA travaille pour nous ou si c'est nous qui travaillons pour elle? À suivre après la petite pause.

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1: Aujourd'hui, la question qu'on explore, c'est la techno devrait nous faire gagner du temps. Alors, pourquoi on court encore? 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Donc, je vous fais une confidence tout de suite, mais vous allez vous en douter. J'utilise beaucoup l'intelligence artificielle dans mon travail. Puis, il y a des journées où je trouve ça extraordinaire. Je peux prendre un document beaucoup trop long, lui demander de m'aider à faire sortir vraiment l'essentiel, ce qui compte, puis finalement gagner 20-30 minutes. Je peux comparer trois options sans avoir besoin d'ouvrir 15 onglets puis vraiment de me pencher sur trois options en profondeur. Je peux partir d'une page blanche puis avoir quelque chose devant moi beaucoup plus vite. Je peux m'inspirer, je peux brainstormer avec l'IA. Donc ça, c'est le scénario qu'on nous vend beaucoup quand on parle d'intelligence artificielle. Puis il y a l'autre scénario aussi. Donc, mettons, je lui demande « Aide-moi à rédiger ce courriel. » L'intelligence artificielle répond « Non, c'est trop long. Raccourci. Elle recommence. Trop corporatif. Fais ça plus naturel. » Elle me sort quelque chose du genre « Voici une version authentique, dynamique et percutante. » Puis là, personne que je connais parle comme ça. Clairement, ce ne sera pas moi qui va avoir pondu ces mots-là. Donc, je recommence. Je change trois mots dans ma demande. Elle recommence. Je relis, je corrige. Ça sonne familier comme situation. Donc, j'explique ce que je voulais dire. Puis 30 minutes plus tard, je regarde l'écran puis je me dis « Eh Seigneur, j'aurais pu écrire ce maudit courriel-là en 5 minutes. » Probablement que vous avez déjà vécu ça, vous aussi. On pense qu'on est en train d'automatiser une tâche, mais en fait, on est simplement devenu un gestionnaire super exigeant d'un assistant qui comprend pas exactement encore ce qu'on veut puis comment on travaille. Puis c'est pour ça que je trouve la conversation sur le temps beaucoup plus intéressante que l'intelligence artificielle est super rapide. Oui, c'est vrai, c'est rapide. Ça peut analyser une tonne d'informations super rapidement, mais elle ne sauve pas automatiquement du temps, dépendamment de comment on l'utilise. Puis elle peut faire quelque chose en 30 secondes, puis quand même vous faire perdre 20 minutes derrière ça. Par contre, quand on l'utilise au bon endroit, là, ça peut être énorme comme gain de temps. Donc, prenez une décision d'achat. Vous voulez changer de cellulaire, mettons. Ou acheter un ordinateur, choisir entre trois forfaits entre lesquels vous hésitez. Il n'y a pas si longtemps que ça, vous pouviez passer une soirée à lire des pages super intéressantes des fournisseurs, ouvrir les évaluations, prendre des notes, aller sur Reddit, essayer de vous rappeler pourquoi l'option B était plus chère que l'option A. Attends un petit peu, je vais faire un tableau Excel. Bref, vous voyez le portrait. Aujourd'hui, vous pouvez apporter les trois options dans une conversation puis dire « Voici ce qui est important pour moi, qu'on parlait, dis-moi surtout ce que je gagne ou ce que je perds avec chacune. » Puis peut-être que vous venez de transformer 2 heures en 20 minutes. Puis ça, ça change plus que le temps passé sur la tâche. Puis ça raccourcit aussi le temps entre « Oh, j'ai une décision à prendre » puis « Oh, je sens que je peux prendre ma décision de façon éclairée, j'ai assez d'informations. » Puis c'est là que quelque chose d'étrange arrive. Si je peux décider plus vite, je peux prendre plus de décisions. Si je peux produire plus vite, bien, je vais produire plus. Si une équipe peut faire 5 propositions dans le temps où on en faisait 3, bien, je vous laisse deviner la fin de la phrase ici. Probablement qu'on ne dira pas « Bravo tout le monde, vous avez gagné 2 heures. Allez prendre un café, allez chiller, on ferme à 3 heures aujourd'hui. » Ben non, on se dit « Ah, c'est excellent, on peut donc en faire 2 autres avec le temps qu'on a gagné. » C'est pas parce qu'on est méchant, ça, c'est juste comme automatique, l'efficacité, la performance. Donc, on va confondre ici très facilement du temps gagné avec la capacité mentale disponible. Donc, cette capacité-là, ben on la remplit. Puis c'est pour ça que j'essaie de me répéter une phrase quand j'utilise l'IA. L'IA est mon assistante, elle n'est pas la dirigeante. Donc, je veux qu'elle prépare, je veux qu'elle compare, qu'elle enlève le bout mécanique. Mais à un moment donné, il faut que je décide, que moi, je décide. Sinon, je peux demander un 8e, un 9e, une 14e version seulement parce qu'elle a le pouvoir de la produire. Puis ça, c'est comme le piège technologique derrière tout ça. Quand refaire quelque chose coûte presque rien, ben on peut continuer à le refaire ad vitam aeternam. Puis c'est comme chercher un hôtel. Vous en trouvez un super bien, mais comme il y a 200 autres options accessibles, ben vous continuez. Puis c'est l'espèce de FOMO, le fear of missing out, la peur de manquer une option qui serait peut-être meilleure. Puis une heure plus tard, ben vous êtes moins certain qu'au début, puis vous êtes de retour à la case départ. Plus de vitesse, plus d'informations, ça donne pas automatiquement une meilleure décision. À un moment donné, il faut fermer les onglets, il faut prendre une décision. Avant de demander comment est-ce que l'IA peut me faire ça plus vite, je trouve qu'il y a une question encore plus importante. Est-ce que cette tâche mérite vraiment d'être faite? Donc, un oui, non, ça, c'est super important à se poser. Parce que si une tâche ne sert plus à rien, l'automatiser, c'est peut-être la façon la plus sophistiquée de continuer à perdre notre temps finalement. Puis c'est justement là que je veux aller quand on va revenir de la petite pause. Avant de chercher le meilleur outil pour accélérer quelque chose qui vous gosse chaque semaine, peut-être qu'on devrait vérifier si quelqu'un a encore besoin que vous le fassiez. À tout de suite.

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1: Dans mon travail, j'entends souvent une phrase qui commence comme ça. Il nous faut un outil, absolument. Un CRM, une automatisation de l'intelligence artificielle. Puis souvent, oui, c'est vrai, ça peut aider énormément. Mais parfois, on commence à se poser quelques questions. Qu'est-ce que vous essayez de régler au juste? Comment vous faites ça aujourd'hui? Puis tranquillement, on découvre quelque chose de plus grand. Le problème, c'est pas toujours qu'il manque un outil. Des fois, il y a trois personnes qui rentrent la même information à trois endroits différents, puis c'est complètement chaotique. Ou quelqu'un qui prépare un rapport chaque vendredi, parce que ça fait 4 ans qu'on prépare ce rapport-là chaque vendredi. Alors, je pose une question, somme toute un peu dangereuse. C'est qui le lit? Ça sert à qui, ce rapport-là? Oh, silence, criquet dans la salle. Puis, il y a quelqu'un qui finit par dire, je pense que la direction générale le regarde. Puis, la direction de répondre, de quel rapport on parle? Puis, pendant ce temps-là, on était déjà en train de chercher comment automatiser sa production, la production du rapport. Quand même extraordinaire comme situation, non? On est prêt à acheter une technologie pour faire plus efficacement quelque chose dont personne n'a besoin au final. Puis on fait la même chose dans notre vie personnelle aussi. On cherche une meilleure façon de classer quelque chose qu'on regardera jamais. On installe une application pour suivre une habitude qu'on n'a même pas vraiment décidé de prendre. On optimise avant de se demander si ça mérite encore une place dans notre vie. Je le fais moi-même, puis je suis sûre que vous aussi. J'ai déjà créé des listes, des systèmes, des rappels. Puis finalement, quelques semaines plus tard, je me rends compte que c'était pas mon système qui était mauvais. C'est que j'essayais de faire entrer beaucoup trop de choses dans la même journée. Fait que j'essaie de prendre un autre ordre. Avant d'automatiser, qu'est-ce que je peux enlever? Qu'est-ce que je peux rayer? Puis là, on est sauvage, là, vraiment, pas de pitié. Si je peux l'enlever, est-ce que c'est nécessairement moi qui dois le faire? Si je peux pas l'enlever, pardon. Puis est-ce qu'un outil peut enlever la partie répétition, la partie répétitive sans valeur ajoutée? La délégation, surtout, c'est super difficile. Je le sais très bien, je suis la première à trouver ça hyper difficile. Mais quand on dirige une entreprise, on devient super bon à dire « Oh, ça va me prendre moins de temps de le faire moi-même que de l'expliquer. Ah, » c'est un piège. Puis c'est probablement vrai aujourd'hui, par contre. Mais le problème, c'est quand on dit ça chaque mardi pendant 4 ans, ben là, il y a anguille sous roche. À ce moment-là, c'est plus une économie de temps. On vient de s'assurer d'être la seule personne qui pourra toujours faire cette tâche-là. Puis il y a des choses aussi que je veux pas automatiser. Une conversation importante avec quelqu'un, la préparation avant, écouter un client qui veut réellement m'expliquer ce qui fonctionne pas. Ça, ça a une valeur ajoutée, que ça soit moi qui soit là, puis ça soit pas juste un formulaire qui est lu par l'IA après. Passer 20 minutes avec un de mes enfants sans regarder mon téléphone, c'est super précieux aussi. C'est pas tout qui a besoin d'être compressé, besoin d'être optimisé, pardon. Des fois, la valeur, c'est surtout dans le fait qu'on y donne notre attention. C'est là que je reviens à l'IA comme une assistante, pas comme une dirigeante. Je veux qu'elle enlève le travail qui met

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7: Bonjour, donc je suis avec Laurence Desjardins de Elle Optimise. Laurence se dit le bras droit stratégique des entrepreneurs en intégrant sa vision aux opérations pour qu'ils puissent racheter du temps puis se concentrer sur la croissance de leur entreprise. Si vous êtes entrepreneur, je viens de lire ça, puis c'est comme un rêve, non? Ce genre d'accompagnement-là. Laurence, merci d'être avec nous aujourd'hui.
8: Oui, ben ça fait plaisir. Salut Florence.
7: Parle-nous un peu de toi. Oui. En commençant, qu'est-ce qui t'a amené à fonder Elle Optimise?
8: Ben dans le fond, je voyais vraiment un problème dans la vie en général, c'est-à-dire que je voulais vraiment redonner aux gens. Puis j'étais comme mais comment je peux faire ça? Et toutes les gens autour de moi étaient comme j'ai pas de temps, je manque de temps, je suis pas capable de déléguer, je suis pas capable de faire une tâche. Donc mon conjoint était le premier. Puis de fil en aiguille, j'ai commencé à lui racheter son temps en refaisant son admin, en classant des documents. Puis il a fait ben là t'as changé ma vie. Faut que tu ça avec d'autres personnes. Donc, de fil en aiguille, je parlais aux gens de qu'est-ce que je faisais, que je rachetais leur temps, qu'il n'y avait plus à aller dans les opérations, qu'ils pouvaient aller sur leur X, où est-ce qu'ils voulaient être dans leur zone de génie. Puis, je mettais la structure en place pour que l'entreprise puisse grandir, puisse se stabiliser. Et déjà, bientôt 2 ans plus tard, je suis là et j'accompagne beaucoup d'entrepreneurs. J'ai changé beaucoup de structures.
7: Beaucoup de vie, probablement.
8: Beaucoup de vie. Il y en a qui ont été capables de revoir un 10 heures par semaine avec leur famille. Donc ça, c'est quand même très le fun à entendre. C'est ça ma paye, c'est ça mon KPI, de revoir des moments de qualité qui sont retrouvés.
7: OK. Fait que ton conjoint l'a vécu, puis après ça, il est comme, oh my God, l'eau, faut que tu t'offres ça au monde, finalement.
8: Exactement, exactement. Et t'es comme, tu peux pas garder ces petites mains magiques-là pour toi, tu dois les faire briller ailleurs.
7: Je comprends. Ben c'est tout à son honneur d'avoir été derrière ça. Puis, tu l'as dit, c'est une phrase que j'entends super souvent. J'ai pas le temps de prendre le temps de m'organiser, puis je suis la première à pouvoir dire ça. Puis quand quelqu'un te dit ça, est-ce que son problème, c'est vraiment un manque de temps selon toi?
8: Je dirais que l'effet secondaire, c'est le manque de temps. C'est un symptôme, mais la maladie, si on peut dire, si on reste dans les maladies...
7: Docteur Laurence, avec nous aujourd'hui.
8: Je dirais que c'est principalement la structure qui se cache derrière le symptôme. Souvent, en tant qu'entrepreneur d'une petite PME, on est une vraie pieuvre, on touche à tout, mais il n'y a pas de structure pour rien, donc tout revient sur nous. Donc, au final, oui, on manque de temps, parce qu'il n'y a personne qui est assigné au bon siège avec la bonne structure en place. Donc, pour vouloir racheter le temps, on va aller voir c'est où qu'il y a le plus grand manque de structure puis qu'on en aurait le besoin. Puis de fil en aiguille, on va structurer des partenariats.

0: département par département avec les processus pour être sûr que les personnes en place savent opérer.
1: OK. Puis en 2 ans, à combien de reprises t'es tombé de ta chaise de voir la taille de l'organisation, la taille des revenus d'une entreprise versus le niveau d'organisation, le niveau de processus?
0: Je dirais que ça varie vraiment de client à client, mais peu importe l'industrie, peu importe la taille, le pattern est tout le temps le même. L'entrepreneur, il a la grande vision de où est-ce qu'il veut s'en aller, mais souvent l'équipe est pas totalement outillée pour bien accompagner l'entrepreneur dans sa vision. Donc, c'est souvent là que moi, en tant qu'intégratrice de la vision de l'entrepreneur, je rentre, puis je m'assois avec l'entrepreneur, on détermine où est-ce qu'on veut s'en aller, puis ensuite de ça, avec l'équipe, on avance. Donc, c'est pas mal tout le temps la même chose, mais selon différents facteurs différents.
1: Tout le monde se sent comme un flocon de neige probablement, mais t'es comme, ouais, j'en ai vu d'autres là. J'ai vu neiger.
0: Exactement.
1: Puis, qu'est-ce que tu vois qui prend beaucoup de place dans nos journées d'entrepreneur sans nécessairement mériter toute cette place-là?
0: Bien, t'en parlais tout le temps un petit peu plus tôt dans l'émission, niveau des tâches qu'on fait, mais comme qu'on va être distrait par d'autres, ou par exemple, on va aller voir un élément sur notre selle, mais finalement, on va avoir vu 15 choses, mais pas la chose qu'on devait faire. Puis souvent, moi, le premier truc que je vais donner aux entrepreneurs dans cette situation-là, c'est du time bashing. Dans le fond, c'est vraiment de faire sa semaine, de planifier semaine par semaine, puis mettre des blocs de temps. Puis dans ces blocs de temps-là, il y a assigné des tâches. Comme par exemple, on est à la radio ce matin. Si j'ai plusieurs entrevues de radio, je vais essayer de toutes les mettre en même temps, dans la même journée, pour être sûr que cette journée-là est dédiée à la radio, puis que j'ai pas à me promener pendant 5 fois durant la semaine à la radio. Donc, à partir de là, bien, je condense mes tâches aux mêmes endroits, ce qui fait qu'à la fin de la journée, je me sens beaucoup plus productive.
1: Donc, une tâche d'une nature semblable à une autre, ben, tu vas avoir tendance à les regrouper, par exemple.
0: Exactement.
1: Ton cerveau est dans ce mode-là, dans le mode entrevue radio, puis il est pas en train d'ouvrir 28 autres onglet dans Chrome. Là.
0: Exactement. Okay. Ou mes finances, je veux dire, OK, mercredi matin, c'est là où est-ce qu'on fait la super tenue de livre que tous les entrepreneurs aiment faire. Mm-hmm. Ben, mercredi matin, c'est là qu'on l'a fait. Puis pendant ce temps-là, ben, toutes les autres pages sont fermées. Donc, on est concentré. Puis après, tu as vraiment le sentiment d'efficacité parce que tu as accompli la grosse tâche que tu repoussais.
1: Mais c'est magnifique. Finir la journée puis d'avoir l'impression d'avoir accompli quelque chose de plus grand que toi, ça fait rêver. Mettons que j'arrive chez toi là, aujourd'hui, là, tout à fait par hasard, là, je suis débordée, il me faut une meilleure application pour gérer mes tâches. C'est quoi ta réaction à ce genre de phrase-là?
0: Je suis comme, tu dois avoir Todoist.
1: Cette émission n'est pas commanditée par Todoist, mais c'est excellent comme application. Laurence me l'a fait découvrir. Je recommande à tous, mais vas-y, parle-nous-en.
0: Oui, bien, Todoist, dans le fond, moi, j'avais utilisé la Monday, le Asana de ce monde et tout avant. Puis, c'est bien beau l'arc-en-ciel de couleurs, mais c'était overwhelm. Un entrepreneur est déjà overwhelmed de base, donc de devoir choisir des couleurs ici et ça. C'était too much. Et Todoist est arrivé dans ma vie. Je l'ai découvert à la suite de la lecture d'un livre. Puis, dans le fond, Todoist, c'est que tu vides ta tête dans un onglet. Et après, à la fin de la journée, tu organises cet onglet pour la journée à venir. Puis, tu peux catégoriser comme dans tous tes projets. C'est comme un drive, mais avec des tâches, puis comme vraiment simple. Puis, la satisfaction dans cette application-là, c'est que quand tu cliques la tâche faite, t'as le petit clic qui vient avec. Donc,
1: juste avant qu'elle dise, j'ai fait le geste clic. Donc, c'est tellement le fun.
0: Tu peux vraiment tout centraliser ta vie, que ça soit ta liste d'épicerie, que ça soit tous tes projets, tes voyages. Tout peut être centralisé dans cette application-là. Tu l'as sur ton téléphone, tu l'as sur ton ordi. Donc, cette application est à 80$ par mois.
1: Pour utiliser le code promo. Non, c'est vrai.
0: Pour les consommateurs. Mais à ajouter, c'est l'application qui va pouvoir centraliser le tout pour vous. Là.
1: Merci. Puis, dans le fond, avec ce qu'on disait tout à l'heure, tu sais, il y a des tâches que peut-être qu'il faut juste les arrêter, en fait, au lieu de les déléguer, au lieu de chercher à organiser. Il y en a-tu des tâches que les gens essaient souvent d'optimiser, puis t'es comme, fais juste arrêter de faire ça, puis regarde qu'est-ce qui se passe?
0: Bien, ça dépend quel type de tâche. Je dirais souvent des tâches qui nécessitent le contrôle, que tu veux garder le contrôle dessus, ouais. Comme par exemple tes courriels. Tu veux vraiment garder le contrôle de tes courriels, mais peut-être que cette tâche-là est plus à toi dans ton niveau où est-ce que t'es, que ça devrait être à quelqu'un d'autre ou même qu'il devrait déjà y avoir le IA qui rentre dedans et qui fait un pré-tri pour toi pour que tu puisses vraiment te concentrer sur les courriels essentiels. Fait que c'est un demi-demi. Fait qu'il y en a que t'as plus besoin de voir tes promotions là, pour telle application.
1: La bataille pour c'est quoi ta valeur ajoutée finalement là-dedans?
0: Exactement.
1: OK. Fait que, tu sais, on cherche toujours un nouveau système, je l'entends, mais on a besoin d'utiliser notre matière grise justement pour voir qu'est-ce qu'on a besoin de continuer à transporter. Parce que même si tu libères 2 heures demain matin, ben, je suis très bien capable de les remplir avant midi, c'est sûr et certain. Puis pourquoi on fait ça. Puis surtout, comment est-ce qu'on arrête de traiter chaque minute libre comme un espace de stationnement qu'il faut absolument remplir. On s'en va en musique avec Ian Kelly, puis on en parle au retour.

0: On est toujours avec Laurence Desjardins de Elle Optimise qui nous aide à gagner du temps. Pouvez-vous penser à ça? Avez-vous pensé à ça? À quel point c'est merveilleux? Je vais me dénoncer moi-même. Quand je trouve une façon de sauver 30 minutes, c'est sûr que ma première réaction, ça sera pas super. J'ai 30 minutes de libre pour aller relaxer. C'est plus, ah, parfait. Qu'est-ce que je peux faire de plus? Pourquoi on fait ça? Pourquoi on se stresse? On se met une pression? Laurence, est-ce qu'on est devenu tellement habitué à être occupé que du temps vide, ça nous rend inconfortable?
1: Bien, je serais tendance à dire que oui, parce que on est habitué. En fait, si je nous compare un peu les deux, on est très dans la productivité, l'efficacité. Puis il y a des personnes qui ont un tempérament comme ça, comme si on peut en faire plus, on va en faire plus. Mais des fois, on se perd en tant que personne en voulant en faire plus, puis à peu près prendre du temps pour nous.
0: Ouais.
1: Donc, avec toutes ces nouvelles sphères-là qui rentrent dans notre vie, je pense que c'est là que ça nous permet de faire comme « Hey, c'est qui je suis, c'est qui que je veux être ». Puis de prendre ce petit 30 minutes-là, peut-être pour aller faire une course, pour aller lire un livre qui va nous amener à un autre niveau, puis reprendre le temps.
0: Faut dire que toutes les deux, on est passés à l'école de la performance plus, là, les agences de publicité, qu'on facture aux 15 minutes. Donc, chaque minute doit être investie quelque part et refacturée à quelqu'un. Donc, c'est sûr, on a un trauma bonding ici, là, toi et moi.
1: Exactement.
0: Puis, avec l'intelligence artificielle, cette même question-là, ça devient énorme parce que si demain, je peux préparer quelque chose deux fois plus vite, j'ai deux choix. Je peux récupérer du temps ou je peux doubler ce que je produis, ce qu'on disait un peu tout à l'heure. Puis, je pense qu'on sait tous dans quelle direction va notre cerveau, puis dans quelle direction on est drillé. Puis notre milieu de travail, en général, c'est ça. Donc, ils vont pas dire, oh non, on va prendre une pause café plus longue. Donc, comment on peut, selon toi, on tombe un peu dans la philosophie, là, mais comment on peut réellement profiter d'un gain de temps sans immédiatement augmenter le volume ou se sentir coupable?
1: Bien, dans le fond, selon moi, là-dedans, c'est vraiment de prioriser, de mettre nos grandes priorités dans la vie en général, vraiment, comme où est-ce qu'on veut amener notre business, c'est quoi qui nous manque pour pouvoir l'amener à ce niveau-là. On a les outils, on a les éléments en place, mais est-ce que c'est vraiment nécessaire d'être là dans 5 ans? Est-ce que c'est vraiment nécessaire d'être là dans 2 ans? À quel rythme qu'on veut y aller? Puis si on veut y aller aussi rapidement, pourquoi? Okay. C'est beaucoup de questions de pourquoi, de comment.
0: Fait que des micro-réflexions, un peu de planif stratégique presque, ou d'arrêter le fameux pas travailler dans la business, mais sur la business pour la vision. Donc, toi, c'est un peu là-dedans que tu aimes ça, mettre ton temps récupéré.
1: Exactement. J'aime vraiment ça, savoir, OK, est-ce que je suis on track de vraiment faire mes petits moments annuels puis hebdomadaires avec moi-même? OK, est-ce que je suis on track avec où est-ce que je veux m'en aller? Est-ce que les actions que je fais sont alignées avec ce que je veux faire? Puis cet exercice-là, je l'ai fait aussi avec mes clients.
0: Mm-hmm.
1: Dans le sens qu'on regarde, OK, mais là, tu es beaucoup trop les mains dans tes
0: opérations.
1: Dans la poutine, c'est ça. Donc, si tu veux les enlever puis vraiment avoir le big picture, c'est ce temps-là qu'on va prendre puis qu'on va aller mettre là pour être sûr que tout soit bien aligné. Parce que quand tu as le nez collé sur le mur, ben tu vois pas tout.
0: Effectivement, l'arbre et l'écorce. Je pense que c'est rendu très, très valorisé aussi au niveau culturel. Ah, c'est fou, je cours partout. Quand on entend ça, quelqu'un, ça égale succès. Donc, il y a aussi ce côté-là que je pense que c'est devenu... être débordé, c'est devenu une preuve qu'on a du succès. Mais je trouve que ça nous empêche de protéger le temps qu'on réussit à récupérer, tu sais, en général. Puis j'ai envie d'aller encore un petit peu plus loin. Est-ce que du temps non productif peut être du temps bien utilisé, selon toi? Une marche, un dîner, de la course. Laurence est une grande coureuse. Mon Dieu, j'ai perdu mon vocabulaire. Mais non, c'est ça, c'est une vraie conversation. Selon toi, ça se traduit comment, ce temps récupéré-là?
1: Totalement, tu sais, comme tu l'as dit, je cours vraiment beaucoup. Moi, le sport fait partie de mon quotidien. Et à chaque jour, il y a 30 ou 1h30 de sport qui est investi. Puis, au début, j'étais beaucoup dans ma tête quand je courais, puis quand je faisais du sport. Puis, dernièrement, je pense juste à rien. J'ai mon coach qui me fait mon programme. Je pars la montre, puis je pense juste à rien. Puis, ce vide là dans la tête fait tellement du bien parce qu'après avoir été courir, je m'assois sur mon bureau puis j'ai la tête qui est vide, qui est prête à attaquer la journée ou à finaliser mes dossiers ou quoi que ce soit. Mais cette pause mentale là où est-ce que t'as pas ton sel, mon sel est sur ne pas déranger, tu ne peux pas m'appeler quand je cours. Donc ça fait vraiment une pause, puis après ça tu sens encore plus l'effet de productivité, même si t'as pas passé 3 heures de plus sur ton bureau devant ton ordinateur.
0: Fait que c'est une source même de créativité, sûrement. Il y a sûrement des idées qui te viennent en tête, ou bon, tu viens de parler que ton cerveau est à off, mais peut-être après. C'est un ressourcement aussi, c'est épuisant mentalement, physiquement, mais mentalement surtout, d'être tout le temps à on, puis d'être tout le temps sur plusieurs onglets en même temps. Une dernière question pour toi. Aujourd'hui, c'est sûr qu'on peut déléguer, beaucoup, beaucoup de choses à la technologie. Il y a plein de publicités qu'on reçoit dans ce sens-là. Écrire, organiser, comparer. Y a-t-il des choses que toi, tu refuses catégoriquement de lui déléguer? Puis là, dis-moi pas faire un câlin à ton mari, là, mettons. Y a-t-il des choses que tu dis, hey, ça mérite mon attention complète? Puis même si une machine pouvait s'en occuper, je le ferais pas.
1: Oui. Ben, des grandes questions, quand t'as des grandes décisions à prendre, par exemple, t'as deux belles opportunités sur la table, puis t'es comme laquelle que je devrais prendre, c'est vraiment de faire une introspection, puis le papier crayon est encore très bien, le pour, le contre, vraiment analyser les deux options que t'as devant toi, de faire une introspection, pourquoi j'accepterais ça, ça serait pourquoi à quoi je renoncerais si j'accepte. Tu sais, on pourrait très bien dire notre situation à l'IA, puis il nous arriverait avec la conclusion, mais elle viendrait pas selon moi de nous. Mm-hmm. Fait que lui déléguer les gros questions, les grosses décisions à prendre mm-hmm. avant nous-mêmes d'y avoir passé. Je trouve que ça reste encore avec nous. Puis c'est là qu'après avoir fait toute ton analyse, tu peux lui demander « Hey, t'en penses quoi? Mm-hmm. » Puis là, c'est toi vraiment qui lui amène les idées ouais. et non lui qui te les a données.
0: Puis l'IA a tendance à chercher à plaire aussi. Fait que,
1: 100%.
0: Plus il te connaît, plus il va dire « Ah, oh, Florence ou Laurence, elle aime mieux X, Y, Z. » Donc, c'est ça que je vais lui dire. Donc, ça va lui plaire. Mais c'est pas toujours une décision facile à prendre. Bien d'accord avec toi. Laurence, merci beaucoup d'avoir été avec nous, d'avoir éclairé notre lanterne un petit peu. Puis j'ai le goût de vous laisser avec un petit défi, tout le monde à la maison. Pas une nouvelle application, pas une nouvelle méthode. Dans quelques minutes, on va réfléchir ensemble à une seule petite chose qui revient dans notre semaine, puis on va lui faire passer un test, une petite tâche, une petite mission, quelque chose. Puis attention, la meilleure solution, ça pourrait être de ne plus jamais la faire. À tout de suite.
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0: On arrive tranquillement à la fin de notre émission d'aujourd'hui, puis je reviens à notre question de départ. La techno devrait nous faire gagner du temps. Pourquoi on court à ce point-ci? La technologie, c'est pas facile à faire entrer dans notre vie de façon efficace et permanente. Donc, je pense qu'une partie de la réponse à cette question-là, c'est assez simple. Parce qu'on a pris chaque minute qu'elle nous a sauvée, puis on y a immédiatement trouvé un nouvel emploi. Donc, immédiatement plugué quelque chose là-dedans. On peut envoyer un message plus vite, on en envoie plus. On termine quelque chose plus vite, on en fait plus. J'aime la technologie, ça m'aide énormément. Mais il faut reprendre le contrôle sur le temps qu'elle nous redonne. Donc, cette semaine, je vous lance un petit défi. Choisissez une seule petite tâche. Une chose qui revient souvent, puis qui vous gosse, là, que vous aimez pas. Puis avant de chercher une application pour la faire plus vite, demandez-vous, est-ce que j'ai encore besoin de faire ça? Puis si oui, est-ce que ça doit absolument être moi? Puis seulement ensuite, est-ce qu'un outil peut enlever le bout plate que j'aime pas ou j'ai aucune valeur ajoutée? Parce que parfois, le meilleur système, c'est pas celui qui est le plus sophistiqué. Il est plus petit. Puis avec l'intelligence artificielle, gardez surtout cette phrase-là. L'IA, c'est votre assistant, votre assistante, pas l'exécutif. Elle peut aller vite, l'IA. Elle peut comparer des options. Elle peut vous faire sauver beaucoup de temps. Mais vous restez la personne qui décide ce qui mérite votre temps et votre attention en premier lieu. Puis si elle vous fait gagner une heure demain, vous avez le droit de garder cette heure-là pour vous-même. Vous n'êtes pas obligé de trouver une nouvelle tâche. Vous pouvez marcher, aller prendre une marche, appeler quelqu'un ou rien faire de particulièrement productif pendant 20 minutes. Ça compte aussi. C'est une façon de se ressourcer puis d'être encore plus créatif par la suite. Parce que le vrai luxe techno, finalement, là, c'est pas de réussir à faire encore plus dans une seule journée. C'est de réussir à récupérer un peu de notre journée pour se nourrir soi-même. Je suis Florence Morin-Lorrain, puis vous avez écouté Techno IA, une bouchée à la fois, au FM 103.3, la radio allumée. Merci beaucoup d'avoir passé votre lundi midi avec moi. À la semaine prochaine, tout le monde.

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1: Une résidente de Saint-Julien appelle ses élus municipaux concernant la signalisation confuse des limites de vitesse aux abords d'une zone scolaire. Saint-Bruno de Montarville entreprend les démarches pour offrir la gratuité du transport collectif hors pointe aux aînés dès le mois de janvier prochain. La MRC de Roussillon adopte sa première politique cadre afin de guider le développement des futurs projets d'énergie renouvelable sur son territoire.
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3: Bon lundi, 13h, au lendemain de ce vote par anticipation. Est-ce que vous l'avez fait? Moi, oui, ça a pris même pas 30 secondes. Je suis entré, j'ai voté et merci, bye-bye, c'est fait. Qu'on ne parle plus de politique et d'élections pour les prochains jours, au moins jusqu'au 5 octobre prochain. Je vais suivre ça quand même avec vous. On aura une semaine assez nuageuse. On a des averses aujourd'hui à 60 % et il y aura des nuages de mercredi à vendredi. Mais on va tenter de mettre un peu de soleil et de réconfort dans votre radio avec la meilleure musique. Et moi, je m'en vais vous retrouver à la place Longueuil.

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1: Pour une sortie gourmande et automnale, direction la baie de Coteau-du-Lac, où débute la saison des citrouilles, vous pourrez découvrir les champs, choisir votre citrouille et profiter des décors thématiques. C'est aussi l'occasion de goûter aux produits gourmands proposés sur place, une activité qui combine plaisir de la ferme, découverte et ambiance d'Halloween. Et le week-end prochain, la belle propose une expérience agrotouristique qui combine produits locaux et activités automnales avec le Festival Halloween qui permet de découvrir des décors thématiques, le labyrinthe de maïs, une sortie qui marie plaisir de la ferme et découverte culinaire.

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1: Envie d'une escapade qui combine plein air et patrimoine, la piste cyclable Soulanges s'étend sur plus de 35 km et traverse plusieurs municipalités, dont Coteau-du-Lac et Pointe-des-Cascades. En chemin, on peut admirer les vestiges du canal et découvrir l'histoire de cette importante voie de navigation. C'est une belle façon de profiter des paysages automnaux tout en faisant une activité à son propre rythme. Coteau-du-Lac abrite les vestiges d'un des premiers canaux à écluse militaire en Amérique du Nord, un lieu historique qui permet de découvrir les traces des anciens poste militaire britannique et l'histoire de navigation sur le fleuve Saint-Laurent. Des sentiers permettent de se promener au bord de l'eau et d'observer les paysages. C'est une destination intéressante pour les amateurs d'histoire et de découvertes insolites.

Ariane Simard et Rêvez trop, vous pouvez rêver à 25 000 $ et plus pour le gros lot de la chasse à l'as de cœur, tirage ce jeudi. 13h sur les ondes du FM 103.3, la chasse à l'as de cœur présentée par Linen Chest et votre radio allumée. 13h42 minutes, je veux souhaiter un très joyeux anniversaire à Éric Tétrault, directeur général de la station. C'est son anniversaire aujourd'hui et toute l'équipe se joint à moi pour vous souhaiter un très, très, très joyeux anniversaire. Merci Éric de faire partie de notre vie. T'es un sacré bon boss, on t'aime. Alex, écran de fumée dans ta radio allumée, FM 103.3.

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1: Le jardin Champ de rêve est une destination surprenante avec ses impressionnantes sculptures végétales et ses jardins thématiques. On peut s'y promener pour admirer les créations artistiques réalisées avec des plantes et découvrir un univers horticole original. La boutique propose également des produits à base de lavande et des articles artisanaux. C'est une escapade qui sort de l'ordinaire à environ 45 minutes de Longueuil. Champ de rêve est un joyau caché qui va vous inspirer. 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

Et SoAI en projection au FM 103.3, la radio allumée, 13h54 minutes. Je voulais revenir sur cet écrasement d'hélicoptère survenu samedi à Sainte-Brigitte-d'Iberville, en Montérégie, qui a coûté la vie à 4 personnes. Et parmi les victimes, on retrouve l'animateur de radio, Gabriel Jasmin, sa belle-mère, son beau-frère et la pilote Suzanne Jutras. Le vol qui devait souligner l'anniversaire de la mère de sa conjointe, Océane Perrault, qui a perdu d'un seul coup, elle, 3 membres de sa famille dans cette tragédie. Les causes de l'accident sont toujours inconnues et l'enquête pourrait prendre plus d'un an. Alors, je voulais offrir mes pensées, mes plus sincères condoléances à la famille de Gabriel Jasmin et les membres de la famille des 4 victimes emportées par cette tragédie d'accident d'hélicoptère à Sainte-Brigitte-d'Iberville samedi dernier. Alors, voilà, nos pensées accompagnent les victimes et les membres de la famille. Je voulais absolument le souligner aujourd'hui. Léa Jarry, Se marier en jeans, chanson qui est dédiée à ses parents. On l'écoute ici au FM 103.3 en nouveauté. Merci de nous avoir choisis.

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9: Une pelletée de terre officielle marque le coup d'envoi du complexe industriel Armand Frappier, un projet privé de 35 millions de dollars à Saint-Hubert. Longueuil octroie un contrat cadre d'un peu plus d'un million de dollars pour entretenir et réparer son réseau d'éclairage public jusqu'en juillet 2029. Brossard offre une visibilité internationale à la Rive-Sud en accueillant les départs des courses élites du championnat du monde de cyclisme sur route.
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2: 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Il y a des événements qui s'en viennent bientôt pour l'Halloween. 14h01, on vous attend en direct de la Place Longueuil, entrée numéro 2 dans le secteur des restaurants. Avec votre chance de mettre la main sur plus de 25 000 $, billets vendus 5 $ ici à l'entrée.

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1: Je salue tous ceux et celles qui sont passés à la place Longueuil acheter leur billet ici à l'entrée numéro 2 dans le secteur des restaurants. Gaston va venir demain, lui. Gaston le chasseur, un fidèle du FM 103.3, m'a envoyé un texto. Il vient à chaque semaine. On le salue et ça commence à devenir intéressant. Là, plus de 25 000 $ à gagner à la prochaine séance, prochain tirage, jeudi 13h sur les ondes du FM 103.3. 5 $ seulement et ça vient en aide aux organismes locaux de la Rive-Sud et de la Montérégie. 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On a à l'intersection de la rue Lapointe et de la route 117 un feu de circulation qui a été fauché. La voie de gauche est entravée dans les deux directions actuellement. C'est terminé à Mirabel sur la 50 Est après la sortie Henri Fabre. On a eu une sortie de route un peu plus tôt. Et ailleurs sur le réseau, ici, dans le secteur de la Rive-Sud, ça va sur la 30. Il n'y a pas de ralentissement majeur, 132 non plus. Tout va bien pour le tunnel et le pont Jacques-Cartier.
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14h23 minutes, le bureau de la concurrence enquête pour savoir si certaines ententes entre les fournisseurs et les épiceries empêchent les consommateurs de profiter des meilleurs rabais. Par exemple, un fournisseur pourrait empêcher un supermarché d'annoncer des pâtes à 2,49 $, même s'il veut les vendre à ce prix-là. Alors, l'enquête vise actuellement à déterminer si ces pratiques limitent les rabais et continuent de faire grimper les prix des aliments à l'épicerie. On le sait, on le vit depuis déjà au moins 6 ans. Là, ça commençait avec la pandémie. Après ça, il y a eu la guerre en Ukraine et on nous disait ben les prix vont augmenter parce que l'Ukraine, c'est le garde-manger. Là, maintenant, ben on vit ce qui se passe en Iran. Ça n'arrête pas depuis 6 ans, des prix qui continuent de grimper et ça pourrait être maintenu artificiellement. C'est ce que tente de démontrer le Bureau de la concurrence actuellement avec une enquête en cours. On poursuit la musique avec Cœur de pirate et Laisse-moi pleurer au FM 103.3, la radio allumée. Merci de nous avoir choisi.

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0: Rudy, tous ces nuits perdues au FM 103.3, la radio de la chasse à l'as de cœur présentée par Linen Chest. 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On poursuit en musique avec Corias et Lendemain. Merci de nous avoir choisis. 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
1: 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On jette un petit coup d'œil à la circulation pour voir comment ça se passe actuellement sur le réseau. On a eu des incidents un peu plus tôt. C'était plus dans le secteur de Mirabel. Est-ce que c'est le cas toujours actuellement? On va jeter un coup d'œil maintenant sur la 40. Est à la hauteur de la sortie 64, boulevard Cavendish, voiture en panne, accotement de gauche. Sur la 20 Est, avant la sortie en Grignon, on a un véhicule en panne sur l'accotement. La voie de gauche est retranchée, on a un remorquage en cours. Et sur la 30 Est, avant Grand Allée, camion en panne sur l'accotement de droite. Le ministère du Transport et de la Mobilité Durable est en direction actuellement. Ailleurs sur le réseau, ça va bien.
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François Lachance, Nos Chemins à 14h52 minutes. Kraft Dinner qui vient de lancer un soda au goût de son célèbre macaroni au fromage. Est-ce que vous y avez goûté? J'ai vu passer plusieurs vidéos et franchement, sur les réseaux sociaux, c'était pas unanime. Plusieurs personnes qui ont goûté ce produit trouvent que la boisson elle est étrange et franchement pas très bonne. Mais pour les spécialistes du marketing, c'est une bonne opération pour faire parler de la marque et attirer l'attention des jeunes. Même si le soda ne fait pas d'unanimité, comme on dit, parlez-en bien, parlez-en mal, mais parlez-en. Alors, bonne opération de marketing pour Kraft Dinner qui a lancé une boisson au goût de son macaroni au fromage. Patrice Michaud en musique.

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10: Les citoyens de la vallée du Richelieu se sont réunis lundi après-midi près d'un terrain anciennement à Northvolt, à Saint-Basile-le-Grand, pour réclamer une attention accrue des valeurs écologiques du site. Une résidente de Saint-Julien interpelle ses élus municipaux concernant la signalisation confuse des limites de vitesse aux abords d'une zone scolaire. Une pelletée de terre officielle marque le coup d'envoi du complexe industriel Armand Frappier, un projet privé de 35 millions de dollars à Saint-Hubert.
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certains intérieurs de Saint-Lambert et évidemment toute l'équipe de chez Cogir à l'écoute du FM 103.3. C'est Jean-Yves Lemay qui vous parle en direct de la Place Longueuil, entrée numéro 2 dans le secteur des restaurants. 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
1: 15h14, c'est l'heure où les gens de Revenu Québec marchent ici dans la place Longueuil. C'est l'heure de leur pause. On les invite à venir faire un tour au local de la chasse à l'as de cœur présenté par Lynn & Chest à l'entrée numéro 2 et acheter leur billet de la chasse à l'as de cœur. Plus de 25 000 $ à gagner au prochain tirage. Je salue les gens de Revenu Québec qui marchent actuellement dans la place Longueuil. Venez nous voir. On jette un petit coup d'œil à la circulation 40 Est à la sortie du boulevard Cavendish. Voiture en panne dans le de gauche, la voie de gauche qui est entravée le temps du remorquage. À Laval, sur la 440 Ouest, avant l'autoroute 13, accident, deux voitures impliquées sur l'accotement de droite. Et la voie de la sortie 17 Nord qui est retranchée actuellement. Et c'est terminé sur la 20 Est, avant la sortie en Grignon. On avait un véhicule en panne, ça a été déplacé. Ailleurs, sur le réseau, présentement, la 30, c'est compliqué à la hauteur du boulevard Cousineau en direction ouest. 132, 7 minutes, 5 minutes par la 20 vers Montréal pour le tunnel. Et côté Montréalais, c'est depuis Beaubien en direction sud, on parle d'une trentaine de minutes environ.
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Classe moyenne, Marc Dupré et Phil Benrose. Quand j'entends cette chanson-là, on est toutes pareilles. Je pense toujours à Jean-Marc Parent, je sais pas pourquoi. 15h25, la programmation estivale de la zone festive qui est terminée. Ça s'est terminé hier et aujourd'hui, on était déjà en train de ramasser les vestiges de la zone festive dans Vieux-Longueuil. Et on devrait pouvoir réouvrir la route au plus tard le 2 octobre prochain. Donc, on surveille ça, la réouverture de la rue Saint-Charles dans les deux directions. Et enfin, du stationnement de plus dans le Vieux-Longueuil. Alors, merci tout de même à la Ville de Longueuil pour avoir organisé encore une fois l'édition de la zone festive en 2026. On poursuit la musique avec celui qui sera en entrevue demain dans l'émission Primeur avec Roxane, c'est Francis de Grandpré. Il sera là de 11h à midi sur nos ondes. Manquez pas ça demain.

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0: Zoé, et s'il te plaît, au FM 103.3, il est 15h40. J'ai passé la fin de semaine à regarder les médias sociaux, TikTok, pour voir si je verrais pas par hasard Roxane en train de goûter au soda à la saveur de Kraft Dinner. Mais non, j'ai été déçu. Je l'ai pas vu en train d'en boire.
1: Allô?
0: Salut.
1: Mon micro était fermé sur la console. J'essaie de te parler, mais ça ne parlait pas.
0: Je pensais que tu t'étais étouffé avec le soda Kraft Dinner.
1: Pas non? Du tout. Hey, du soda Kraft Dinner.
0: Ouais.
1: Y a-tu quelque chose qui te semble plus dégueulasse que ça?
0: Ben, moi, je mangerais ça avec un ragoût de boulette.
1: Aïe, aïe, aïe,
0: non, mais tu sais, toi qui es épicurienne, t'as adoré ça, le ragoût de boulette, cordon bleu.
1: Quand j'étais plus jeune, ben oui. J'ai trippé là-dessus.
0: T'aimais ça?
1: Oui.
0: Mais ça, me semble qu'il mangeait ça avec un bon soda au Kraft Dinner.
1: Le Kraft Dinner, j'aime ça, mais le soda au Kraft Dinner, arc. Juste penser, le cœur me lève.
0: Je pense que je vais aller t'en acheter.
1: Ah, non, s'il te plaît, c'est de l'argent gaspillé.
0: Et demain, grosse émission de radio à 11h, primeur.
1: Certainement, j'ai vraiment hâte de présenter cet album-là qui est incroyable de Francis de Grandpré, de le recevoir jaser de chacune des chansons avec lui. On va passer une heure extraordinaire, j'en suis convaincue, en ta compagnie aussi, qui sera là comme pilote de la Formule 1.
0: Ben, j'ai hâte demain, 11h, d'écouter la musique de Francis de Grandpré avec toi, avec Francis en studio. Et aujourd'hui, tu nous proposes quoi dans ton émission?
1: On aura plein de nouvelles artistiques. On va se parler d'un spectacle qui s'en vient pour une Québécoise française, une Québéco-francophone. Alors, une Québéco-française, c'est qu'est-ce qu'elle disait déjà? Elvis Gratton.
0: C'est un Québécois, français d'expression canadienne.
1: Vous comprendrez en m'écoutant. On va se parler également d'un super beau prix obtenu par le Blue Ridge Band. Alors, de ça et de bien d'autres choses. On est en campagne électorale, ça teinte un petit peu tout, donc je vais en jaser aussi. Moi, as-tu l'impression, comme moi, qu'au Québec, aux États-Unis, c'est trop long, la campagne, mais au Québec, c'est comme trop court?
0: Ben moi je trouve ça long là, parce que je te dirais que déjà dans les premières semaines, ben oui, je savais déjà pour qui voter.
1: Oui, mais toi, mais écoute, je trouve que tu sais le temps d'aller vraiment prendre le temps d'aller lire ce que les partis nous proposent, d'aller voir sur le site internet, de regarder les débats comme il faut, de se faire une tête. Je sais pas, me semble c'est un gros exercice démocratique, puis on devrait prendre le temps de le faire.
0: Ben je l'ai fait, j'ai
1: pas voté comme pour n'importe qui là.
0: Je suis allé voter hier moi en plus.
1: Toi c'est fait. Bon.
0: Moi c'est réglé. Achetez-moi plus avec ça, arrêtez de venir cogner chez nous.
1: Ben moi, je ne suis pas décidée encore.
0: Ah oui? Okay.
1: Mon cher, tu sauras.
0: Bonne chance pour le vote.
1: Je veux aller voter, mais moi, mon Dieu, que j'ai le goût de pas y aller.
0: Moi, je vote pour toi, en tout cas. Oui. Et je lève la main, je serai là à 16h pour t'écouter.
1: Ah,
0: je
1: t'es gentil, te suis. Jean-Yves. Merci beaucoup.
0: Salut.
1: À tantôt.
0: À tantôt, dès 16h.
1: David Paradis. Francophone.
0: L'expression française de souche. Je pars pas sans toi, position numéro 25 du top 25 de la semaine. 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
1: Ouais, ça va être une semaine comme ça. Coussi, coussa, avec des nuages, de la pluie. Il n'y a pas vraiment de soleil de prévu cette semaine. Alors, soyez prudents sur la route. Ça peut être glissant dans certains endroits. Pas facile sur la route actuellement. La 30 en direction ouest, là, sur toute la longueur, depuis la 20 jusqu'à la 10. Dans le secteur du 10-30, dans toutes les directions également, c'est congestionné. Bretelle-Tachereau et Jacques-Cartier, direction de Montréal, ça aussi, c'est au ralenti. Sur la 132, 9 minutes, 8 minutes par la 20 vers Montréal pour le tunnel Louis-Hippolyte-Lafontaine. 41 minutes depuis Beaubien en direction sud. Bonaventure, ça coince de plus en plus là en direction du pont là, de l'île des Sœurs, le pont Champlain. Décarinard, c'est sur toute la longueur, c'est depuis le secteur de Westmount et la 40 en direction de Repentigny actuellement. 43 minutes, c'est dans le secteur de Montréal-Est. 640 dans les deux directions, est-ouest. Là aussi, c'est pas facile, c'est au ralenti. Et à la sortie du pont A25 également, là aussi, c'est au ralenti.
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1: Et Francine qui vous attend patiemment à la place Longueuil, entrée numéro 2. Il en reste combien de billets, Francine? T'es sur le point de terminer, hein? Il en reste à peu près une dizaine. Alors, on vous invite à venir faire un tour ici à l'entrée numéro 2 dans le secteur des restaurants. Après, ce sera trop tard pour aujourd'hui. On se donne rendez-vous demain, nous, 13h. Et je vous laisse au bon soin de Roxane Saint-Gelais à compter de 16h. Salut, à demain.

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8: Des citoyennes de la vallée du Richelieu se sont réunies lundi après-midi près du terrain anciennement de Nordvolt à Saint-Basile-le-Grand pour réclamer une attention accrue à la valeur écologique du site. Saint-Bruno de Montarville entreprend des démarches pour offrir la gratuité du transport collectif hors pointe aux aînés dès le mois de janvier prochain. Une pelletée de terre officielle marque le coup d'envoi du complexe industriel Armand-Frappier, un projet privé de 35 millions de dollars à Saint-Hubert.
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0: avec Roxane Saint-Gelais. Libre comme
1: l'air. Bienvenue dans Libre comme l'air. Malgré un petit lundi grisounet et tristounet, j'espère que vous avez quand même passé une belle journée et que ce fut un bon début de semaine. Je vais vous accompagner avec le plus de plaisir, de bonheur et de soleil possible pour les deux prochaines heures. Plein de nouvelles artistiques. Taylor Swift qui remporte encore un prix, des prix, et qui bat encore un record. On va se jaser également, entre autres choses, de la semaine, je vais le dire. Je cherche le nom exact de la semaine pour l'école publique qui s'ouvre aujourd'hui de la Fédération autonome de l'enseignement en pleine campagne électorale. Je vais vous en donner plus de détails. Avec le meilleur de la musique franco, LGS s'en vient, Greenwoods également. Et pour ouvrir

Greenwoods et Tempête. On est à mi-chemin entre la chanson festive et l'hymne de fin d'été. Très, très belle nouveauté de Greenwoods. Tempête au FM 103.3. À quelques... En fait, on est près d'un mois après la sortie de son nouvel album qui s'appelle Présence. Marion Cousineau a tourné cet été en France avec ce projet et elle présente un nouveau spectacle pour présenter ce projet au Québec cet automne. Le spectacle lancement, d'ailleurs, de Présence se fera au Vert Bouteille à Montréal ce mercredi 30 septembre. Et pour ce nouveau spectacle, elle va être encore cette auteure, compositrice et bassiste franco-québécoise, seule en scène, accompagnée de sa basse. Elle crée des univers enveloppants, vraiment chaleureux pour cet automne un peu frisquet sur lequel elle vient poser sa belle voix. On est entre chansons et slam dans un univers poétique, si vous avez envie de la découvrir. L'album Présence est disponible sur les plateformes numériques depuis environ un mois. Et vous pourrez la voir également sur scène au Vert Bouteille le 30 septembre. Elle sera à Bolton Est le 9 octobre, Mont-Saint-Grégoire le 24 octobre. Les billets sont en vente sur lepointdevente.com. Vous tapez Marion Cousineau simplement. LGS nous chante. 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LGS, donc le voici avec Pyromane dans votre radio allumée, le FM1033. On va regarder la météo tout de suite après, qui va peut-être ressembler à la journée d'aujourd'hui, avec peut-être des petites surprises, qui sait.

0: fait gris pour commencer la semaine. Ce soir, demain, on aura quand même une belle surprise. Avant de vous parler de demain, je vous dis que ce soir, c'est généralement nuageux avec un 60% de probabilité d'averse et un minimum de 11. Demain, la surprise, c'est que ça se dégagera en après-midi avec un beau maximum de 18. Ce n'est pas froid le reste de la semaine, mais c'est plutôt gris quand même. Mercredi, jeudi, possibilité d'averse. On retrouve le soleil à la fin de la semaine. Mais ça pourrait changer, évidemment. 13, un petit 13 en ce moment.
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0: Heureusement, ça va se réchauffer après.

0: Châteauneuf. Par la 132 Est, 8 minutes, l'accès, le pont Jacques-Cartier s'est congestionné, surtout en direction de Montréal. C'est une bonne option vers la rive sud, même si Papineau, à partir de Beaubien, je vous dirais, là, jusqu'à la rue Rachel, même jusqu'à la rue Ontario, c'est plutôt difficile. La 132 Ouest, à partir du chemin de Chambly jusqu'après le pont Jacques-Cartier, on a un petit ralentissement. Samuel de Champlain par Bonaventure, c'est pas si mal. Par la 15, on est au boulevard de la Vérendrye. C'est lourd jusqu'à l'île des Sœurs. Le pont Mercier vers la rive sud, très, très lourd jusqu'à Jean Milo. Code rouge jusqu'au boulevard La Salle. La 30 Ouest, on a une congestion à Durham, également au boulevard Cousineau. 20 Est, c'est intermittent entre le chemin du fer à cheval et la rivière Richelieu.
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Vérité, conséquence et Benny Jones, on pourrait demander ça, dire ça, rappeler ça à nos futurs élus et à ceux qui sont en campagne électorale en ce moment. Vérité, conséquence. Mm-hmm. On est en pleine campagne électorale et la Fédération autonome de l'enseignement lance aujourd'hui la 17e semaine pour l'école publique jusqu'au 5 octobre. C'est un événement qui se déroule sous le thème « Votons pour l'école publique ». Invitation à remettre l'éducation au cœur des priorités collectives. Et c'est Simon Boulris, le porte-parole, et il va porter le slogan « Notre école, on l'aime public » auprès de tous les Québécois et les Québécoises, et va les inviter à affirmer leur attachement à l'école publique, à reconnaître son importance cruciale pour l'avenir de la société québécoise. Et c'est plus qu'un clin d'œil au rendez-vous électoral, le slogan. C'est un appel à faire de l'éducation une véritable priorité nationale, à donner à l'école publique les moyens de ses ambitions. Elle se veut accessible, gratuite, universelle, l'école publique. Elle est au cœur du projet de société québécoise depuis 60 ans. Elle est fille de la Révolution tranquille. Aujourd'hui, elle demeure encore un puissant levier d'égalité des chances, de culture et de participation citoyenne. Alors, il y a une programmation pour célébrer cette école publique du préscolaire à la formation professionnelle et à l'éducation des adultes. On va donner une nouvelle fois la parole et une place de choix à celles et ceux qui font vivre le réseau public québécois. Il y aura parmi les activités proposées cette année le retour du concours Simon dans ma classe. En fait, les enseignantes et les enseignants ont déjà été invités à inscrire leur classe pour courir la chance de recevoir Simon Boulris dans leur école cet automne. Et les classes qui ne seront pas tirées au sort dans le cadre de ce concours auront tout de même la possibilité de remporter une série de livres pour enrichir leur bibliothèque et nourrir le plaisir de lire des élèves. Jusqu'au 5 octobre, donc, on souhaite rappeler que derrière chaque école se trouvent des élèves qui apprennent, des enseignants et enseignantes qui leur transmettent des savoirs et des familles, des communautés qui comptent sur elles. Alors, votons pour l'école publique d'aujourd'hui jusqu'au 5 octobre, la semaine pour l'école publique. Yann Kelly s'en vient nous chanter la très belle chanson « Les mots que tu chantes » juste avant en nouveauté, « Le ruisseau triste » de Éric.

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indice faible pour cette chanson des Marianne. Mireille au FM 103.3. Eh bien, encore un record pour Taylor Swift. Elle a battu un record lors des MTV Video Music Awards, les VMA hier soir. Elle devient l'artiste la plus récompensée de l'histoire des VMA. Auparavant, elle était à égalité avec Beyoncé pour ce titre, avec 30 prix chacune. C'est un nouveau prix qui vise à récompenser les artistes dont le travail derrière la caméra a élargi les possibilités du clip vidéo et fait progresser l'art de la narration visuelle qu'elle a gagné. Dans son discours, Taylor Swift a dit « J'ai commencé à réaliser des clips et à y participer il y a 20 ans. » Elle a ajouté avoir participé à la réalisation d'environ 60 clips, dont 18 qu'elle a écrits et réalisés. Elle a également remporté le prix le plus prestigieux de la soirée, le vidéoclip de l'année, pour la chanson que vous entendez en ce moment, The Fate of Ophelia, extrait de son album The Life of a Showgirl. Elle a dédié ce prix à la showgirl par excellence, la regrettée Dolly Parton. Et elle a dit, je pense que nous avons tous eu beaucoup de chance de partager cette planète avec Dolly Parton pendant un certain temps. Elle a dévoilé aussi le vidéo de sa nouvelle chanson « Patient Zéro » lors de la cérémonie. Elle l'a elle-même réalisée. On y retrouve Colin Farrell et Dakota Johnson. « Patient Zéro » est aussi le premier simple depuis son mariage avec Travis Kelce, célébré au Madison Square Garden en juillet. Si je reviens au prix qu'elle a remporté...

0: c'est un peu gris pour commencer la semaine quand même. On verra le soleil, mais pas beaucoup cette semaine. Premièrement, ce soir et cette nuit, généralement nuageux, un faible risque d'averse ce soir avec un minimum de 11 demain mardi. La bonne nouvelle, c'est que ça se dégagera en après-midi avec un maximum de 18. Mercredi, jeudi, vendredi, ça risque d'être plutôt gris avant que le soleil revienne nous dire bonjour. Mais heureusement, les températures seront plus chaudes qu'aujourd'hui. On a un tout petit 13 en ce moment.
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0: Sur la 40 Est, à la hauteur de Parc, on a un véhicule en panne et la voie du centre est entravée pour cette raison. 20 Est, du chemin du fer à cheval jusqu'à la rue Saint-Jean-Baptiste, c'est intermittent. 30 Ouest, intermittent également de Montarville jusqu'à la 116. Petit bouchon à Cousineau. Intermittent aussi de la 10 jusqu'au boulevard Matt. Le pont Mercier, en direction de la Rive-Sud, c'est par choc de la 20 jusqu'à Jean-Milo, Code Rouge jusqu'au boulevard Lassalle. Samuel de Champlain, par Bonaventure, on est maintenant à la hauteur du pont Victoria. Par la 15, vous allez vous arrêter un peu avant le boulevard de la Vérendrye. Et c'est lourd jusqu'à l'île des Sœurs avant que vous puissiez reprendre du mouvement. Le pont Jacques-Cartier vers Montréal, c'est intermittent sur toute la longueur en direction de la Rive-Sud depuis le boulevard Rosemont jusqu'à l'entrée du pont. C'est lourd. Et c'est intermittent sur toute la longueur également dans cette direction. 14 minutes, l'accès au pont tunnel Louis-Hippolyte-Lafontaine par la 132S depuis le chemin de Chambly. 9 minutes en direction de Montréal par la 20 Ouest. De l'autre côté, on a un bouchon entre la rue Hochelaga et le boulevard Wilfrid Pelletier. Et on a 49 minutes, le dernier décompte vers la rive sud.
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1: Le bon choix, Gabriel Fredette, dans votre radio allumée, le FM 103.3. On a appris le décès d'une pionnière du cinéma québécois, du cinéma féministe et du cinéma des femmes, Anne-Claire Poirier. Elle est décédée dans la nuit de samedi à dimanche, un décès confirmé par l'Office national du film du Canada. Elle y est entrée en 1960. Elle fut la première réalisatrice en poste au sein de cette institution. Elle a réalisé une première œuvre en 1963 et avec De mère en fille en 1968, un essai ou fiction documentée. Elle est devenue la première femme à réaliser un long métrage, toutes catégories confondues. Tout au long de sa carrière, sur 4 décennies, elle a consacré une partie importante de son travail à la vie, aux revendications, à la cause des femmes, tout en dénonçant les injustices commises envers elles. Présentée le 27 février 1997 en ouverture des 15e rendez-vous du cinéma québécois, son dernier long métrage s'appelait « Tu as crié, let me go ». Ça vous dit peut-être quelque chose, ce titre. Elle parlait d'un moment, d'une période, d'un vécu très personnel et tragique de sa vie, la mort de sa fille Yann, toxicomane et prostituée. Et outre se remporter en festival, la carrière d'Anne-Claire Poirier fut jalonnée de nombreux prix et reconnaissances, l'Ordre du Canada, entre autres, l'Ordre national du Québec. Le Jutras Hommage lui a aussi été remis au gala de février 2002. Alors, toutes nos pensées avec la famille de Anne-Claire Poirier et les amis. Jules s'en vient en musique nous chanter de trop. Sam Rancourt également sera là avec Futur Zéro. Mais juste avant, c'est Laurence Saint-Martin au FM 103.3, votre radio allumée. Bonne fin de journée, tout le monde. Merci encore une fois d'être là.

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1: Il est 17h, ici Justin Gervais et voici votre bulletin d'information. Des citoyennes de la vallée du Richelieu se sont réunies lundi après-midi près du terrain anciennement de Nordvolt à Saint-Basile-le-Grand pour réclamer une attention accrue à la valeur écologique du site. Ces manifestants invités par Mère au front, Comité Action citoyenne après Nordvolt, le Centre de femmes l'Essentiel et Bonjour Soleil RMVRVR, à deux jours de la date limite pour soumettre des propositions d'acquisition. Ces groupes souhaitent rappeler aux éventuels promoteurs que le terrain demeure sous surveillance citoyenne et le font dans le cadre de cette action. Ils rappellent que des messages ont été installés à l'entrée du site, dont certains réclament la tenue d'un BAP avant tout nouveau projet. Les manifestantes demandent aussi que le principe de précaution guide les décisions et que la qualité de l'eau de la rivière Richelieu soit protégée. Les manifestantes présentes souhaitent par ailleurs que les terrains soient préservés de la spéculation immobilière et puissent devenir une propriété collective régionale. Ces revendications avaient aussi été formulées dans un mémoire déposé auprès de la MRC en décembre dernier. Les panneaux de limite de vitesse près du parc Denise Pelletier à Sainte-Julie soulèvent des questions. La résidente Caroline Cadorette a saisi ses élus pour les interroger à ce sujet. La citoyenne souhaite comprendre les différents panneaux de vitesse, soit de 30 et 40 km/h sur la rue Olivier-Guimond. Trois éducatrices en garderie, dont la résidente, se rendent à ce parc avec de jeunes enfants. Madame Cadorette se dit ainsi inquiète en raison de la circulation rapide des conducteurs alors qu'il s'agit d'une zone écolière. La directrice générale, Mélanie Brisson, a répondu à cette question technique. D'après Madame Brisson, le premier panneau annonce la zone de 30 km/h et celui à la sortie du parc indique le retour à 40. Elle ira néanmoins inspecter les lieux pour valider la sécurité et la conformité de la signalisation. La MRC de Roussillon se dote d'une première politique pour encadrer les futurs projets d'énergie renouvelable sur son territoire. En fait, elle veut avoir des balises claires pour étudier les projets éoliens, solaires, de biomasse, de géothermie, d'hydrogène vert et de stockage énergétique. La MRC veut surtout regarder les impacts de ces projets sur les citoyens, les terres, les paysages et les milieux naturels. Elle désire aussi que les municipalités et la population puissent faire entendre leurs préoccupations lorsqu'un projet leur est proposé. Pour ce qui est des promoteurs, ils devront prévoir ce qui arrivera aux installations une fois leur projet terminé. Cela inclut également le démantèlement et la remise en état des lieux. La préfète de la MRC, Lise Michaud, soutient que le développement des nouvelles sources d'énergie doit se faire en respectant les territoires et les communautés. Tout appui officiel de la MRC devra passer par une résolution du Conseil. Saint-Bruno de Monterville invite les jeunes à se familiariser avec le processus électoral grâce au programme Électeurs en herbe d'Élections Québec. Ainsi, la ville donne rendez-vous aux jeunes de 10 à 17 ans de la circonscription de Monterville à découvrir comment fonctionnent des élections. Le lieu de rassemblement est du 28 septembre au 4 octobre à la bibliothèque Georges Brossard, où ils pourront participer à une simulation électorale durant les heures d'ouverture. Ils pourront aussi s'informer sur les candidats et voter avec une urne, un isoloir et un bulletin, comme lors d'une véritable élection. L'activité vise particulièrement à susciter l'intérêt des jeunes pour la vie démocratique. Elle vise aussi à leur permettre de poser des questions et de comprendre le rôle du vote et de la participation citoyenne. Cependant, une carte de bibliothèque ou une preuve de résidence est requise pour participer à ces simulations. Les résultats seront compilés puis diffusés par Élections Québec dans les jours suivant le scrutin. Les citoyens de 65 ans et plus de Saint-Bruno de Monterville pourraient avoir accès gratuitement aux transports collectifs en dehors des heures de pointe dès janvier prochain. Les élus municipaux ont adopté, en ce sens, une résolution le 22 septembre afin d'entamer les démarches nécessaires à la mise en place de cette mesure. C'est ce qui complète le bulletin. 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
1: C'est l'heure de s'en aller à la maison tranquillement ou plus rapidement si vous êtes près de votre maison, de votre lieu de travail.

la journée. On va parler, entre autres, de Stevie Wonder. Très bonne nouvelle le concernant. Plein d'autres nouvelles artistiques, suggestions de spectacles au Théâtre de la Ville également, entre autres choses. Dumas s'en vient en souvenir, Catherine sans regret et c'est Joël Vogue pour ouvrir la deuxième heure de l'émission. Voici Loin dans votre radio allumée. Bon retour à la maison, tout le monde.

Catherine, sans regret dans votre radio allumée. Bonne nouvelle pour les amateurs de Stevie Wonder. Stevie Wonder, ben vous savez qu'il y a 50 ans paraissait Songs in the Key of Life. C'est l'un des albums les plus marquants de la carrière de Stevie Wonder et de l'histoire de la musique. Pour souligner ses 50 ans, Stevie Wonder a dévoilé aujourd'hui 4 chansons inédites enregistrées lors des sessions de l'album. It's Easier, My Life Story of Love, I Can See the Sun in Late December et I'm Into Living. Ça se retrouve sur un micro-album intitulé Songs in the Key of Life 50, dit le EP. Et il a mentionné, nous n'avons pas ajouté ces chansons à l'album à l'époque, mais elles faisaient partie de ce que je ressentais et de ce que je découvrais au moment de sa création. Elles me ramènent à cette période de ma vie et maintenant, elles peuvent faire partie de la vôtre. Et les 4 titres sont dans le même son qu'on entend sur l'album original. Comme sur le reste de l'album, Stevie Wonder y joue la majorité des instruments. Songs in the Key of Life est paru en 1976 et considéré comme le 5e et dernier album de la période classique du musicien après Music of My Mind, Talking Book, Inner Visions et Fulfillingness, First Final. Des albums qui sont aussi marqués par l'utilisation abondante des synthétiseurs qu'il venait de découvrir. Ça mélange la soul, le funk, le jazz, le gospel et des influences pop également. Et cet album comprend certains des plus grands succès de Stevie Wonder comme Sir Duke, Isn't She Lovely, que vous entendez en ce moment, Love's in Need of Love Today. Il aura valu 4 prix Grammy aux musiciens, dont celui du meilleur album de l'année. Classé au 4e rang du palmarès des 500 meilleurs albums de tous les temps par le magazine Rolling Stone, il s'est vendu cet album à plus de 10 millions d'exemplaires. Il y a plusieurs des chansons de cet album qui ont été échantillonnées par d'autres artistes. L'exemple le plus connu, c'est probablement par le rappeur Coolio sur la chanson Gangsta Paradise. Alors, ce micro-album sort alors que Stevie Wonder s'apprête à 76 ans à jouer l'album original en entier lors d'une tournée qui va débuter au Royaume-Uni le 13 octobre prochain. Le musicien va poursuivre sa tournée à travers l'Europe avant de se rendre aux États-Unis en novembre. Et non, pas le Canada. Le morceau le plus récent de Stevie Wonder est sorti en 2024. Il n'a pas publié de nouvel album studio depuis A Time of Love en 2005, mais il avait annoncé il y a quelques années qu'un nouvel album intitulé Through the Eyes of Wonder, faisant référence à son nom, était prévu pour 2027. Alors, on attend toujours les confirmations à ce sujet. Voici Dumas et mes idéaux au FM 103.3, votre radio allumée.

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1: 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C'est moins beau aujourd'hui que ce le fut en fin de semaine. J'espère que vous avez pu profiter du magnifique festival Lumifest. Il a fait super beau. Ben, aujourd'hui, c'est une petite journée nuageuse. On prévoit peut-être des averses ce soir, 60 % de probabilité, un petit minimum de 11. Demain mardi, la bonne nouvelle, c'est que ça se dégage en après-midi, un maximum de 18. Et le mercure qui grimpe à partir de demain pour encore quelques jours, même si ce sera plutôt gris, mercredi, jeudi, vendredi. Retour du soleil prévu pour la fin de la semaine. Ça peut changer, ça peut arriver avant, évidemment. 13 degrés présentement.
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1: 15 Nord avant l'autoroute 640. On a un véhicule en panne. Les deux voies de centre ont été retranchées.

0: vers la 20 ouest. On a un bouchon de l'autre côté, toujours entre Hochelaga et le boulevard Châteauneuf. 13 minutes l'accès par la 132 est. La portion entre Taschereau et le boulevard Jean-Paul-Vincent là, est la plus difficile en ce moment. Jacques Cartier, c'est bon dans les deux directions. C'est votre choix numéro un. Le pont Samuel de Champlain, on est à la hauteur de Victoria par Bonaventure, par la 15 à De la Vérendrye. Vous reprenez de la vitesse après l'île des Sœurs, le pont Mercier vers la rive sud, toujours lourd jusqu'à Jean-Milou. Code rouge jusqu'au boulevard La Salle. 30 ouest avant la 116, c'est intermittent. 20 est du chemin du fer à cheval jusqu'à la rue Saint-Jean-Baptiste, c'est intermittent également.
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1: Entre mes doigts, Jeffrey Piton, au FM 103.3. 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Alors, on est très, très heureux de ce beau moment qu'on va passer avec Francis de Grandprix demain à 11h à ne pas manquer. 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Alors, je vous souhaite la meilleure des chances, le tirage se fera aujourd'hui, alors vous avez encore quelques minutes pour y participer. Francis de Grandprix, lancement de son troisième album le 1er octobre, ce jeudi, au Théâtre Binfield à Montréal. Et demain, à l'émission Primeur, on écoute ce troisième album en exclusivité. Voici Raph Pilon et Boussole au FM 103.3, votre radio allumée. Bonne fin de journée, bon retour chez vous.

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Can Tracy, Melissa, oui, mais c'est tellement une belle chanson. Après le Lumifest, ben c'est la fin des festivités dans la zone festive, dans le Vieux-Longueuil. Alors, il y a des montages en ce moment par les équipes. Alors, la rue Saint-Charles-Ouest entre Saint-Jacques et Saint-Sylvestre sera de nouveau ouverte à la circulation automobile le vendredi prochain, 2 octobre, dès que le retrait des installations sera terminé. Bonne nouvelle pour les amateurs d'archéologie, pour les paléontologues, pour la toute première fois, il y a une piste d'empreinte d'un Tyrannosaurus rex, d'un fameux T-Rex adulte qui a été découverte. Jusqu'à présent, seules 2 empreintes isolées avaient été trouvées et attribuées à ce grand carnivore. Mais là, on parle d'une piste d'empreinte. Alors, elle se distingue, ces empreintes, par leur taille imposante. En fait, les empreintes de T-Rex sont imposantes. Il y a 3 orteils et 3. Et cette piste compte 4 empreintes. Ça mesure près de 90 cm chacune. Donc, avec de telles pattes, on peut dire que le T-Rex faisait des enjambées de 4 mètres de long. Ce qu'il y a d'exceptionnel, en fait, la trouvaille a été faite par un professeur de sciences et un amateur de fossiles. Il participait bénévolement à des fouilles paléontologiques. C'était dans le Dakota du Nord aux États-Unis. Et avec les données recueillies, on a pu calculer que les empreintes remontaient à moins 66,5 millions d'années, que le dinosaure faisait environ 8 000 kilos, c'est 17 500 livres, et qu'il marchait entre 5,5 et 7 km/h. Et pourquoi c'est une découverte si importante? On dit que les os de dinosaures nous disent beaucoup sur eux, mais que les empreintes témoignent de leur comportement naturel. Elles sont aussi extrêmement rares parce que la boue piétinée par un prédateur aussi lourd survit rarement assez longtemps pour se fossiliser au fil des millions d'années. Alors, on a emballé 3 des 4 empreintes pour éviter toute érosion supplémentaire. Dans les prochains mois, ce sera transporté par hélicoptère jusqu'au Musée de la nature et des sciences de Denver. Le T-Rex mesurait jusqu'à 13 mètres de long. C'est plus qu'un autobus scolaire. Il pesait jusqu'à 10 tonnes. C'est l'équivalent de 2 éléphants d'Afrique. On le retrouvait partout à l'intérieur de l'ouest de l'Amérique du Nord, depuis l'Alberta et la Saskatchewan jusqu'au Mexique. On a découvert 3 squelettes de T-Rex au Canada, soit 2 en Alberta et 1 en Saskatchewan. Et le plus grand squelette connu, surnommé Scotty, je sais pas si ça m'aurait tenté, moi, de dire « Allô, Scotty » en le voyant. Il a été découvert en 91 près de la ville d'East End en Saskatchewan. Alors, vous pouvez lire cette nouvelle avec des vidéos à l'appui sur ici.radiocanada.ca. Olivier Couture et Maëja s'en viennent nous chanter « On peut tu taire ?» Juste avant, en nouveauté, Étienne Fletcher se demande à quoi on joue dans notre radio allumée et votre radio allumée, le FM 103.3.

0: Une journée grise qui se termine avec des nuages également ce soir et un 60% de probabilité d'averse, minimum de 11. Demain mardi, on aura un dégagement l'après-midi, donc le soleil sera au rendez-vous avec un beau 18 degrés. Plus chaud pour mercredi et jeudi, mais ce sera gris comme aujourd'hui. Actuellement, un tout petit 13.
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0: La 20 Est, c'est presque terminé. Ralentissement entre la route 229 et Saint-Jean-Baptiste, tout simplement. C'est beau quand même sur le réseau en ce moment. 30 Ouest, on a quand même un bouchon entre la 10 et le boulevard Matt. Pont

0: pont... Le pont Victoria est votre meilleure option. Jacques-Cartier vers Montréal, ça s'est envenimé. On est en code rouge sur toute la longueur en direction de la Rive-Sud. Cependant, c'est bon. C'est une bonne option. 7 minutes 132 Est pour atteindre le pont tunnel. L'entrée se fait librement vers Montréal par la 20 Ouest. C'est intermittent dans le tunnel. Intermittent également entre Schlaga et l'échangeur Anjou. Et en direction de la Rive-Sud, un petit 22 minutes pour le tunnel.
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1: Cet automne, découvrez les ruches d'art du quartier. Des ateliers créatifs gratuits et sans inscription, offerts dans les bibliothèques et espaces culturels. Peinture, dessin, bricolage ou création libre, venez réaliser votre projet. Voyez les prochaines dates à longueuil.quebec/ruches-art. La Ville doit effectuer des travaux sur le réseau d'aqueduc. Le boulevard Jean-Paul-Vincent sera fermé entre le boulevard Fernand-Lafontaine et la rue du Caribou dès la fin septembre pour 6 à 8 semaines. Le stationnement du parc Michel-Chartrand sur le chemin du lac sera également fermé, mais celui sur la rue Adoncourt demeurera ouvert. Planifiez vos déplacements et informez-vous à longueuil.quebec/info-travaux. Du 25 au 27 septembre en soirée, la rue Saint-Charles-Ouest s'illumine pour la 10e édition du Lumifest. 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Détails à lumifest.ca.
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0: aussi, on espère un nouveau jour après la pluie. Christelle Mongeau, FM 103.3. Ce soir, c'est Rythme et couleurs avec André Saint-Amand. Dans quelques minutes, ça commence. Derrière le volant, suivra avec Jacques Deshaies. Sous un ciel blues avec Martin Lachance. Si vous le manquez ce soir, ce sera en rediffusion samedi de 21h à minuit. Grosse journée demain. Primeur avec Francis de Grandpré. On découvre avec lui à 11h demain matin son nouvel album, son troisième en exclusivité et en intégralité. Et pendant l'émission Libre comme l'air, demain en fin d'après-midi à 16h30, on reçoit Fanny Gervais, notre humoriste, qui nous fera rire comme à son habitude. Como s'en vient dans les prochaines minutes. Trudy également et Justin Roy à l'instant avec ce soir. Je vous souhaite une excellente soirée tout le monde. On se prend une grosse doudou et on colle notre chien, notre chat, notre amoureux ou on se colle soi-même. On se donne de l'amour. Ça va faire du bien. Et à demain 11h pour l'émission Primeur. Tout le monde, bye bye. Prenez soin de vous.
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1: Longueuil octroie un contrat cadre de plus d'un million de dollars pour entretenir et réparer son réseau d'éclairage public jusqu'en juillet 2029. Saint-Bruno-de-Monterville initie les jeunes à la démocratie avec une simulation électorale à la bibliothèque Georges Brossard jusqu'au 4 octobre prochain. Une résidente de Sainte-Julie interpelle ses élus municipaux concernant la signalisation confuse des limites de vitesse aux abords d'une zone scolaire.
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11: Bienvenue à votre émission préférée, l'émission Derrière le volant. Cette semaine, on a beaucoup de matériel. Marc Bouchard va nous présenter son essai de la Chevrolet Bolt, la voiture qui est en sursis, c'est le cas de le dire, qui a renaît de ses cendres et qui va mourir de nouveau. C'est assez spécial. Et on va parler aussi de Nissan. Du côté de Denis Duquet, on va parler des voitures dans les films de James Bond. Eh oui, mais pourquoi pas en parler? Parce que vous savez que Denis Villeneuve